0: Ouais.
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plus de renouvellement de la population, quoi, ça rime. On va avoir un pays d'homo, et bien alors, dans 10 ans, il n'y a plus personne. Non, c'est stupide, c'est stupide. Regardez dans l'histoire, la Grèce, ben, c'est une des raisons de sa décadence, hein, à l'époque. Décadence totale. C'est un danger énorme pour l'ensemble de la nation.

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0: qui échappent toujours à l'impôt grâce aux paradis fiscaux. C'est le nouveau scandale des Pandora Papers, révélé par le consortium international de journalistes d'investigation. Des milliers de milliards de dollars seraient toujours à l'abri et des personnages de premier plan impliqués dans plusieurs pays malgré les changements de réglementation.
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0: notre civilisation est corrompue et décadente. Inévitablement, elle court à sa perte. J'ai l'intention de changer la face de l'histoire en créant un monde. Un monde neuf et beau.
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1: $89.1 milliards, c'est notre chiffre du jour et c'est surtout la somme que pourrait toucher Elon Musk. Le conseil d'administration de Tesla a proposé un plan de rémunération inédit pour son patron. Il s'étale sur 10 ans et prévoit d'octroyer des actions à Elon Musk en fonction de la valorisation boursière de son entreprise. Ce plan doit encore être approuvé par les actionnaires.

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0: regrettons profondément le largage par erreur de ces bombes qui ont touché des civils et souhaitons aux blessés un prompt rétablissement.
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0: sein. C'est dur, je trouve.
1: Sur quel point ?
0: Ben, sur l'immigration, il faut dire les choses comme elles sont. 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
1: Qui ?
0: Éric.
1: Éric Zemmour ?
0: Le plus beau, le meilleur.
1: Pourquoi vous dites le plus beau, le meilleur ?
0: Ah, moi, je
1: le
0: trouve merveilleux. 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
4: hein.
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5: Écoute, bah, je la ferai pas, moi.
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5: bah,
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5: pas,
4: et tais-toi.
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1: Ah oui,
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1: des bons, impressionnant, ouais.
0: Plus 84%, Dassault Aviation, plus 52%, mais les Allemands aussi, Rheinmetall, on est à quasiment plus 100% pour les deux, Saab, 61%, les Italiens, les Britanniques.
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2: Si vous le voulez bien, on se taillera des pipes plus tard, les enfants.

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7: Dans 17 jours seulement, il n'aura fallu à la France qu'à peine plus de 2 mois pour entamer son découvert climatique. Sur cette courte période, nous avons émis l'intégralité des gaz à effet de serre qui sont autorisés avec l'objectif de neutralité carbone prévu en 2050.

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0: Monster.
1: Nous, on les nomme, les choses. Il dit, the son, le fils.
2: Son of a bitch, oui.
1: Ça veut dire un fils de pute.
2: Oui, fils de ch... Oui,
1: c'est pas fils de chien.
2: Non, mais ça veut... Non, c'est pas fils de chienne non plus, si vous voulez. C'est fils, effectivement.
1: C'est fils de pute.
2: La meilleure traduction, effectivement, c'est fils de pute.
1: Voilà, ben, faut le dire, parce que ça...

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1: Une raison pour l'interdire, mais c'est vrai.
2: Non, mais c'est possible, c'est pour ça que je vous dis, je pense que là, on est... Mais chaque jour, on repousse les limites de la connerie, voyez-vous. Et ça, c'est formidable.

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0: manif à tous, ACAB. Hashtag ACAB. Qu'est-ce que ça veut dire, hashtag ACAB? 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
1: Voilà ce qui se dit en France dans des chansons de rap.
2: La vie rangée, ouais, c'est pas trop mon fort, c'est sportif, mais souvent je m'en sors. Est-ce que tu t'es déjà fait réveiller par les keufs en comprenant que la fête était finie? 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

0: peut se faire submerger sur les ondes dans sa voiture, tranquille, à la télé, machin. Bah justement, faut vivre autrement. Et de toute façon, tout le monde va commencer à vivre autrement.
1: Je ne veux plus travailler dans cette maison.
2: Pourquoi? Que s'est-il passé?
1: Oh, si vous saviez dans quel état il est. Il me fait peur. Il boit toute la journée. 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
1: Et puis quand il parle, ça n'a plus aucun sens.
2: Est-ce

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6: Vu la dernière fois qu'on s'était vu, hein, lors de nos dernières séances, on avait quand même beaucoup abordé, hein, le cas de vos comportements passés avec les femmes. Et voilà, notamment ce cas de cette fameuse opération fellation contre location qui vraiment n'était pas digne de votre fonction. Les violences faites aux femmes ont quand même par deux fois été grande cause nationale du quinquennat. 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

Yeah. 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Daniel. Yeah. 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

0: Vous savez, The Economist, qui n'est pas un journal d'extrême gauche, vient de sortir un classement des démocraties et a noté la France comme démocratie défaillante.
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0: Tu vois, il y a un barème quand tu laisses un corps, c'est-à-dire tu fais trois fois son poids, normalement un homme moyen comme cette victime ici, c'est trois fois son poids. Mais sinon, par exemple, ça change, hein, tu as pour les enfants ou pour les nains, ça change. Pour un enfant, c'est... il est plus léger, un enfant, hein. C'est deux fois son poids, c'est quatre fois son poids. Comment ?
1: T'as jamais eu de problème ?
0: Non, non, parfois, par exemple, pour les nains, c'est une fois son poids, c'est beaucoup plus lourd, hein. C'est... les os sont beaucoup plus lourds chez un nain, donc c'est une fois le poids. Une vieille dame, par exemple, ou un vieil homme, cinq fois le poids. Les os sont poreux déjà.
2: Le premier outil de régulation dans la démocratie, c'est la parole. 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
2: Résultat, vous faites d'une parole qui, à un moment donné, est identifiée comme étant rien. 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Et donc résultat, hop, on va directement vers ce qui va réguler la violence. La violence, l'hypersécurité, l'hyperordre, etc.
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C'est pas d'être un bon cogneur qui compte. L'important, c'est de se faire cogner et d'aller quand même de l'avant. C'est de pouvoir encaisser sans jamais flancher.

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0: Le soleil se lève à l'ouest et se couche à l'est. 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
13: Bonjour à toutes et bonjour à tous et bienvenue à vous dans ce nouveau numéro de Frères de Chaussures, le 14e exactement de cette 18e saison. Frères de Chaussures, c'est une émission consacrée au rap français, enfin francophone plutôt, puisque ce qui compte dans le rap pour moi ce sont les paroles et que je comprends pas assez d'autres langues pour profiter à fond des finesses et des jeux de mots quand on sort de la langue française. Donc émission rap francophone, animée par moi-même Rémi, vieil auditeur de rap mais qui s'y est mis sur le tard et qui continue de kiffer malgré son grand âge, et qui a priori parle de lui à la troisième personne. Je me suis mis à écouter du rap vers la deuxième moitié des années 2000, moi qui suis né en 86, c'est déjà très tard pour découvrir cette musique, et le rap ne m'avait pas attendu pour se développer, bien heureusement pour lui. Moi qui venais d'autres musiques, chansons françaises, métal, techno, ska, reggae, bref, j'ai eu mes phases à l'adolescence, qui êtes-vous pour me juger, déjà? Donc je découvre tard cette musique, je commence par des artistes accessibles pour mes petites oreilles, et puis je rattrape aussi le retard accumulé tout au long de ces années à pas connaître les classiques, sauf évidemment les plus mainstream type NTM ou IAM. Et puis je découvre petit à petit de nouveaux artistes, je m'enfonce dans les méandres de cette musique qui elle-même, devient de plus en plus tentaculaire au fur et à mesure des années. J'ai pas aimé la trap au début, puis j'en ai écouté. J'ai pas aimé l'autotune au début, puis j'ai appris à l'écouter. C'est parce qu'on apprend à écouter la musique aussi. Bref, j'ai un peu l'impression que grâce à cette musique, alors que je n'écoute que ça, eh bien, mes horizons musicaux se sont largement ouverts. C'est assez paradoxal, mais c'est comme ça. Et c'est ce qu'on va écouter encore dans cette 14e émission. Il y aura des artistes dont je vous ai déjà parlé, d'autres que vous allez découvrir, des artistes très jeunes et d'autres plus anciens. Malheureusement, ça manque encore une fois de meufs dans cette playlist et je m'en excuse. Et je m'excuse aussi parce que je vais vous reparler d'un artiste dont j'ai déjà parlé dans ma dernière émission, la numéro 13. Alors je m'excuse pas parce que le gars est très très fort et que je me lasse pas de l'écouter, mais c'est vrai que quand j'ai enregistré ma dernière émission, je vous ai passé un de ses singles sans savoir que l'album allait arriver aussi vite. Et là, pif paf, il a sorti un album, donc je vais en reparler aujourd'hui. Voilà, c'est aussi l'inconvénient ou l'avantage d'enregistrer les émissions avec quasi 3 semaines de décalage avant leur diffusion. Ça engendre parfois quelques anachronismes, quelques redondances, mais c'est pas si grave finalement, si vous regardez bien. Donc voilà encore 7 morceaux de bon gros rap, le 7e sera encore une fois consacré à du rap non francophone. Là aussi c'est souvent américain ou anglais, parce que c'est vraiment ce que j'écoute le plus quand j'écoute pas de rap français, mais il faudrait que j'essaye de diversifier un peu parce qu'il y a des trucs super dans le monde entier, le hip-hop est international, en Italie, en Espagne, en Allemagne, en Hollande, en Nouvelle-Zélande, tout ce qui est Amérique du Sud, Amérique latine, c'est très très très très fort. Là dans une de mes prochaines playlists, il y a un morceau de demi-portion avec un rappeur japonais, voilà, donc c'est assez fou, et ça montre à quel point cette musique est international, si vous en doutiez encore, mais j'ai pas assez de temps et surtout pas assez de connaissances, donc j'avoue que souvent je choisis un peu la facilité avec les anglais et les quinrés. Et donc cette émission est diffusée sur pas moins de 19 radios un peu partout en France, ce sont des radios associatives qui ont donc des grilles de programmes largement alimentées par des bénévoles dont je fais partie, et moi en échange là pour mon émission je leur demande une attestation de diffusion que j'envoie à la SCAM, la Société Civile des Auteurs Multimédia, avec laquelle du coup je gagne quelques droits d'auteur juste sur les conneries que je raconte, évidemment pas sur les morceaux que je diffuse, ça n'aurait aucun sens. Donc un grand merci à Radio Escapade, Radio Sommaire, Radio Grille Ouverte pour le département du 3-0, le Gard, le 30, et oui, car c'est là qu'on habite, Radio Vassivière autour du plateau de Millevaches, Radio Coquelicot dans le 03, l'autre radio en Mayenne, Radio Larzac et Radio Temps Rodez pour le 1-2, le 1 au carré, le 12 parce que c'est de là où on vient, Radio Calade dans le 6-9, Radio Valois Multien pour le 6-0, Couleur FM dans le 38, Fréquence Mistral, tenez-vous bien, dans le 4-5-6 mais aussi le 13, le 83, le 84, bim, qu'est-ce qu'il y a ? Radio Alto dans le 73, Booster FM dans le 31, Radio Libre en Périgord en 24, Fréquence Anostra pour le 20, Radio Gémozo dans le 88, FM 43 dans le 43, et enfin Fréquence Luz du côté du 65. Voilà pour ce petit tour de France, je remercie chaque fois ces radios, c'est peut-être un peu relou pour vous en tant qu'auditrice et en tant qu'auditeur, mais c'est très important pour moi et de rappeler que les radios associatives sont essentielles au bon fonctionnement du paysage médiatique français, que c'est une exception mondiale presque, et vous pouvez soutenir ces radios en allant les voir, en adhérant, car ce sont des radios associatives, donc vous pouvez juste adhérer à une association, et rien que ça, c'est déjà un gros soutien. Vous pouvez aussi, comme moi, proposer des émissions, essayer d'être administrateur si le cœur vous en dit. Bref, il y a plein de postes et plein de trucs que vous pouvez faire pour aider vos radios associatives locales, donc n'hésitez pas à aller les voir. Voilà, maintenant, place à la musique.

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0: On commence avec un habitué de l'émission, Rob. Le morceau s'appelle Le bruit des sirènes. Très très gros morceau sur une prod de Johnny Ola. C'est extrait de son projet La part des anges, partie 1. Un projet 7 titres qui est sorti le 20 février dernier. Rob, qui s'est aussi appelé Robin des blocs, puis Rob des blocs, puis Rob. Ça réduit finalement là à 3 lettres. Je pense pas qu'on pourra faire plus court. C'est un rappeur de Créteil, plus précisément, qui vient du quartier des Bleus et Bordières. Il a commencé à sortir des trucs vers 2020, mais il a commencé à rapper bien avant, au début des années 2010. Moi, je l'ai découvert début 2020, justement, avec la sortie du projet Replay, et depuis, eh bien, je suis régulièrement tout ce qu'il propose parce que j'aime beaucoup ce qu'il propose, justement, c'est-à-dire du rap technique en même temps très très très personnel. Il cale des trucs très intimes au détour de rimes vraiment techniques. Il y a même de l'ego trip, et encore au milieu de ça, il y a pas mal de refs à l'actu, des phases qu'on pourrait presque qualifier d'engagées. Donc, c'est quand même très très diversifié. Il a aussi une voix qui est très identifiable que j'aime beaucoup, et il pose le tout sur des prods de ses potos beatmakers du studio Goldstein qu'on retrouve encore d'ailleurs sur le projet, sur ce projet La Part des Anges. Donc, on a Johnny Ola ou Santi Marti. Il y a aussi Pibé qui a produit sur La Part des Anges, mais je ne sais pas s'il fait vraiment partie du Goldstein. En tout cas, il est affilié un petit peu et ça fait pas la première fois qu'il produit pour Rob. Et puis après, au niveau beatmaker, il y a aussi Elio. Donc, c'est un mec qui a bossé a priori avec le Panama Bende, qui est rappeur-producteur. Un autre qui s'appelle Docent, qui vient de Pologne, carrément. Et enfin, le beatmaker Oraz, qui lui a un joli tableau de chasse à son actif, puisqu'il a quand même produit pour Limsa et Isha, Kekra, Asinine, Green Montana, Oudi, Ben PLG, Kerwe et j'en passe. Donc, ça c'est pour le côté beatmaker. Et pour la partie invité en featuring, eh bien, il y en a deux sur La Part des Anges volume 1. Donc le Lyonnais Léo SVR dont j'ai parlé dans mon émission, et Celestino que je connais moins et qui a produit je crois un projet aussi fin 2025 avec le rappeur Chien, donc à suivre également. Le tout évidemment c'est sorti sur le label Goldstein Studio. Et donc comme son nom l'indique c'est la partie 1, donc ça nous annonce d'autres projets courts dans le style des 6-7 titres. Il avait déjà fait ça avec une série de EP avec lesquels il s'était fait un peu connaître. Enfin, en tout cas, moi j'avais continué à le suivre avec ces projets-là. C'était Appartement 303, 404 et 505, tout ça sorti en 2021. En 2022, il avait sorti un projet qui s'appelle Rien ne change, et à cette époque, c'est le site La Pépite qui l'avait interviewé. Et je vais vous lire quelques extraits pour que vous captiez un peu plus l'état d'esprit et le point de vue de ce rappeur. Il nous dit notamment sur les influences: j'ai été bercé par des choses que j'entendais quand j'étais petit, la Funky Family, Doc Gynéco, Wu-Tang Clan, Nas, etc. Ils m'ont éduqué au rap, comme l'ont aussi fait des 50 Cent ou la Mafia Kinfry. Après, j'ai évolué un peu avec le ASAP Mob, Kendrick Lamar et plein d'autres artistes français et anglophones. Et ça continue encore aujourd'hui, car on voit tous les jours de nouveaux artistes et de nouvelles propositions. Puis mes gars écoutent beaucoup de musique, me font découvrir de nouvelles choses et vice-versa. J'ai découvert le rap assez jeune avec les références que je t'ai données. Ma cousine écoutait Saiyan Supa Crew, IAM et du rap US. Ma sœur, elle, écoutait du rap plus mainstream. Elle m'a fait découvrir des artistes comme DC's et Eminem. Puis j'ai aussi grandi avec d'autres choses que du rap, que ce soit de la chanson française, du rock, etc. Je me suis juste plus bousillé au rap en fait. J'aimerais bien qu'on retienne mes sons et marquer mon temps aussi dans un sens. On est beaucoup entre nous, on se retrouve au studio, on y fait des morceaux et on se connecte avec le cercle élargi du collectif. Mais j'écoute aussi des artistes avec lesquels ça me plairait de faire un titre. Dans la musique, on rencontre vite de nouvelles personnes, donc on verra si l'occasion se présente un jour. Puis ensuite, le journaliste pardon, de La Pépite lui demande de raconter l'histoire du collectif Goldstein. Et là, il nous dit: à la base, j'y venais en tant que client. On s'est très bien entendu et musicalement, on avait les mêmes sensibilités. On aimait bien ce que les autres faisaient. J'ai d'abord rencontré Johnny Ola, puis Edge, Marty Santi et le feeling passait bien. Un jour, ils m'ont dit de passer au studio et m'ont proposé de rouler ensemble. En tout, on est une bonne dizaine. On a créé un collectif depuis et on a des potes autour qui roulent aussi avec nous. On est une grande famille. Puis enfin, le journaliste le questionne sur le fond de ses textes et Rob nous dit: je m'intéresse très peu à la politique, je ne regarde aucun discours, aucun débat. Sur l'aspect social, je vois certaines choses qui m'agacent, mais je ne me considère pas assez calé pour avoir les solutions. Par contre, il y a énormément de problèmes à tous les niveaux, c'est sûr, la liste est interminable. Mathieu Longat et Walidia, c'est des gars à qui il avait fait des références dans ses textes dans le projet Rien ne change. Il dit: ce sont des gars comme nous, ce sont des mecs de banlieue, de classe sociale modeste, même si cela ne doit pas être le critère fondamental, ils me ressemblent, ont la même mentalité et la même vision des choses que moi. J'ai vu Mathieu Longat sur scène il y a 2 ans, tu rigoles mais au fond tu captes qu'il raconte ce qui se passe réellement en ce moment. Peut-être qu'il vaut mieux en rire, je ne suis pas un rappeur politique, conscient. J'écris ce qui me passe par la tête sur une prod et je ne me dis pas spécifiquement que je dois le faire, c'est une pensée qui me traverse l'esprit ou alors un truc que je remarque et qui me semble vraiment important. Et je te dis, je ne suis pas le plus assidu à ça parce que je ne me sens pas représenté par les personnes au pouvoir. Ceux qui pourraient me faire dire l'inverse ne seront jamais à la tête des institutions. Je préfère faire mon truc dans mon coin et me rendre utile à mon échelle. C'est mieux que de pointer du doigt des choses qui ne changeront pas. Voilà donc pour cette interview qui est beaucoup plus longue et vous pouvez retrouver en intégralité sur le site de La Pépite. Moi j'ai choisi quelques morceaux parce que je trouvais que ça montrait bien l'état d'esprit de ce rappeur, donc il s'appelle Rob, Rob. Là on a écouté donc le son qui s'appelle, excusez-moi, Le bruit des sirènes, voilà, pardon, j'avais un petit doute. Le bruit des sirènes, donc produit par Johnny Ola, qui fait partie donc de ce projet La Part des Anges, partie 1. Si vous avez aimé le projet, il est dispo partout. Il y a les anciens projets de Rob qui sont encore disponibles également. Et ça écrit vraiment très très bien du côté de Rob. Par exemple, à un moment, il nous dit, je sais pas s'il faut laisser couler ou si je vais les faire, pas là pour compter les défaites, rien à refaire, je soutiens les forts, j'ai pas toujours su protéger les faibles.
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0: rétro.
1: Hey, homeboy Tchèche, grand bazar de l'hôtel de ville.
2: Ouais,
1: I've been direct de Genève.
2: Ouais,
1: tout se passe bien.
3: Quel morceau, quel prod, quel OG de rappeur, Monsieur Aketo, avec le morceau Vacances et Apéro. Monsieur Aketo, la quarantaine bien tassée mais fringante et décomplexée, qui vient donc éclater la prod du trio Dar, Zaki et Luzi, qui forment le trio Grand Bazar, un collectif suisse de beatmakers. Ils viennent de sortir Grand Bazar volume 3, toujours aussi incroyable en termes de qualité de prod et de casting invité, puisque sur ce troisième opus, on retrouve donc Aketo, ancien rappeur de Sniper, je ne le présente plus, mais aussi Sti, Le Double, Jean-Jas Caballero, Obia le Chef, Larry Kid, Papy Teddy Bear et Bavaz. Et d'ailleurs, pour que je choisisse de vous passer un autre extrait que le morceau de Bavaz, c'est vraiment qu'il fallait que le morceau d'Aketo soit très très fort, et que vraiment, quand je l'ai entendu, j'ai dit « Ah ouais, non, mais c'est vraiment celui-là qu'il faut que je passe, parce qu'il m'a vraiment mis une claque ». Grand Bazar 3, qui est donc sorti le 13 février dernier, 8 titres entièrement composés donc par ce trio suisse composé de Dar, Zaki et Luzi, ou Luzi, je sais pas comment on dit, L-U-Z-I, peut-être que je peux dire Luzi. Donc c'est comme pour l'opus numéro 1 sorti en octobre 23, avec déjà un casting pas dégueu à l'époque, puisqu'on retrouvait Gros Dash, Ice Creamy, MCT, OG Brax, Vust, Zek et Zezo. Et le Grand Bazar numéro 2 en avril 24 avec Connaisseur Ticasso, Joe Lucas, Jungle Jack, M.A.M., Nick Fury, Okis, Olkiari et Tedax Max. Donc voilà, à chaque fois c'est quand même des castings vraiment avec beaucoup beaucoup d'étoiles. Donc là, avec ce troisième opus, ça fait quand même un vrai casting aussi très très impressionnant. Et entre temps, en plus de ces Grands Bazars, ils ont produit pas mal de morceaux à droite à gauche et même un opus complet pour Samir Hamad. Bon, c'était un 3 titres qui s'appelle Vrac, qui est sorti en janvier 25, mais donc voilà, ils n'ont vraiment pas chômé depuis 2023. Et donc, à chaque fois le même concept, le trio de beatmakers propose une ambiance, un fil rouge à chaque rappeur invité, qui ont pourtant des styles très différents. Si vous avez écouté, vraiment, c'est pas forcément les rappeurs qui vont amener ce fil rouge, c'est vraiment les trois producteurs qui amènent cette continuité, cette homogénéité, et ils le font à chaque fois à merveille depuis pas mal d'années maintenant. J'ai voulu me renseigner un peu plus sur leur parcours, et c'est sur le site Red Bull Suisse, voilà, le site suisse de Red Bull, que j'ai trouvé le meilleur article sur eux. Vraiment, ils ont fait tout un article sur le processus créatif de ce trio Grand Bazar, et c'est très, très intéressant. Ils nous disent « Le blaze sonne bien et il définit exactement notre processus créatif, à savoir défricher, sélectionner et concocter. Depuis son ouverture officielle à l'automne 2023, une supérette Swiss Made n'en finit plus de rameuter les consommateurs hip-hop Grand Bazar. Le spot est géré par deux tenanciers, Luzi et Dar. Le premier est un discret technicien sonore, le second un loquace digger de samples. Afin de fidéliser une clientèle toujours plus exigeante, pas de communication tape à l'œil ici, uniquement des produits de qualité entre production millimétrée et MC trié sur le volet. Le rap étant beaucoup moins populaire qu'aujourd'hui, quand tu voyais quelqu'un qui se sapait hip-hop direct, tu venais l'aborder, se remémore Dar au moment d'évoquer sa première rencontre avec Luzi. Il faut dire que le duo a été grandement impacté par cette culture, ouvrez les guillemets. J'ai toujours été un gros auditeur de musique, plus jeune je lisais beaucoup de magazines spé comme L'Affiche. Je me souviens qu'un mec m'avait passé une cassette de Sens Unique, l'album Chromatique plus précisément, et ça m'a complètement halluciné. C'est un disque très écrit avec une partie rouge, verte, bleue, le ciel, l'univers, bref, un concept hyper poussé. Le fait de savoir que des mecs de chez nous ont sorti ce projet, ça m'a permis de démystifier le rap et son apparente inaccessibilité. Puisque je vous rappelle, ils viennent de Suisse, et évidemment, peut-être que c'était moins... La scène était moins développée peut-être qu'en France à l'époque. Du côté de Luzi, ce sont les producteurs américains qui tiennent la corde. Là encore, il ouvre les guillemets, il nous dit « Dans les 90s, c'est vraiment des gars comme DJ Premier ou Pete Rock qui m'ont influencé. Just Blaze aussi. D'ailleurs, j'ai commencé à taper des prods via un pote que Dar m'a présenté à la maison de quartier de la Servette. Tout est connecté. » En effet, comme précisé plus haut, Dar a ce qu'on appelle la tchatch dans le jargon, alors que lorsque l'occasion se présente, il cofonde un collectif qui s'appelle C Carré en 1999. Le crew est composé de Vansi, Maxi, La Résistance, Dofa, VL, Luzi, Gekka, Zaki et Businesser, et donc ils écument rapidement les scènes de la ville. Ils nous disent « Avec Luzi, on a commencé à prendre le truc au sérieux à partir du moment où certains artistes nous ont carrément contactés pour choper des prods. Avec les placements, ce qui est frustrant, c'est que tu vas envoyer la meilleure instru à MC, et soit t'as pas de news, soit tu te rends compte que le truc a été mixé, pitché d'une manière où tu perds complètement la couleur de ta création. Après réflexion, on a décidé d'inviter des artistes sur notre projet plutôt que de leur courir après. » Et donc une année a été nécessaire à la conception de Grand Bazar volume 1, avec toujours le même processus créatif, et c'est Luzi qui en parle et qui dit « Vu que je suis basé à Montréal et Dar à Genève, on doit se coordonner à distance. En général, on écoute des samples toute la semaine et on s'attrape en vidéoconférence le week-end pour mettre nos idées en commun. En revanche, la manœuvre nécessite du temps lorsqu'il s'agit de répartir les titres en fonction de leur tonalité. Comme le précise Dar, ce qui est important pour nous, c'est de proposer un ensemble cohérent. Par exemple, le volume 1, on avait ce truc de banger avec des BPM assez lents, des rappeurs aux voix rocailleuses. C'est pour ça qu'on a pris Zezo, MCT, Vust, etc. Quand le choix du rappeur ne saute pas directement aux esgourdes de Luzi et Dar, ceci démarche une sélection d'artistes sur les réseaux. Ouvrez les guillemets. C'est un délire de fan, on rêve d'avoir tel rappeur sur tel type de prod, alors on le DM, et là, magie des internets, il répond. La démarche est hyper fluide dans le sens où on n'a jamais dû passer par leur management par exemple. Dans d'autres cas, on envoie plusieurs instrus au même gars et on se rend compte qu'il nous amène dans un nouveau délire avec son choix. Avec son visuel qui renvoie à un étal d'épicerie, la cover de l'EP ne laisse aucunement deviner les sonorités de celui-ci, un choix fort amplifié par le talent de l'homme derrière la galette, Yvan La Vague, dont l'impressionnant CV graphique a de quoi provoquer des remous. Donc voilà, il y a tout un article sur Red Bull Suisse, là, je vous le disais, qui continue à parler de ça. Et c'était à l'époque de la sortie du numéro 2, c'était même pas encore quand le numéro 3 est sorti. D'ailleurs, avant la sortie du numéro 2, il disait: Grand Bazar va continuer à prospérer, quel que soit son format. Tant qu'on en a l'envie, on va la continuer cette série d'EP. Pourquoi s'arrêter au deuxième si on peut s'arrêter au 99? Donc évidemment, très bonne question. Donc là, ils en sont au numéro 3. Il en reste encore 96 à faire, a priori. Et pourquoi s'arrêter en plus au 99? Donc peut-être qu'ils pourront continuer encore plus tard. En tout cas, c'est tout le mal que je leur souhaite tant qu'ils nous produisent d'aussi bons projets où les MC s'éclatent et où se sentent en pleine liberté, comme c'est le cas d'Aketo sur ce morceau qu'on a écouté, donc Apéro et Vacances. Il est complètement en détente. Il envoie des bonnes phases d'ego trip et consciente en même temps de sa place dans le rap jeu et du gars qui est un peu en... voilà, qui a un âge plus avancé, on va dire, que les autres. Il le dit dans le refrain d'ailleurs, il dit: Je te cache pas que la quarantaine ça fait wouh, qu'est-ce que j'ai fait de ma life, vacances et apéro, me parle pas de place vacante chez Adeco, je te 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Et on le comprend que ça l'arrange d'être Aketo, surtout quand il envoie des trucs vraiment très très forts comme son sur ce morceau. Apéro et vacances et apéro, pardon, qui est donc sur le projet Grand Bazar 03. Donc, projet mené par le trio Dar, Zaki et Luzi. Effectivement, il me semble que sur le 1 et le 2, c'était surtout Dar et Luzi. Donc là, il y a Zaki qui a rejoint le projet Grand Bazar. Et donc, vivement le numéro 4 finalement.
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Et voilà, je vous avais dit que je vous en reparlerai, je pensais pas aussitôt, mais en fait, j'avais mis donc j'avais diffusé le morceau Tuer ER dans l'émission numéro 13, là, morceau qui était sorti en 2025. Je l'avais mis de côté, j'avais choisi de le diffuser dans l'émission dernière. Et là, paf, j'enregistre l'émission, je l'envoie en radio, etc. Et qu'est-ce que je vois? Martin Gall qui sort son projet qui s'appelle Sous haute surveillance et qui est sorti le 20 février dernier. Album dont est extrait le morceau qu'on vient d'écouter, Jeune Scorsese avec les deux Belges Gigi et Kaba. C'est sur une prod de Double Diamond. D'ailleurs, sur le morceau Tuer ER, j'avais hésité entre un producteur parce qu'il était mal référencé sur Genius, Rap Genius, qui est un site où je vais pour avoir des fois les producteurs. Et donc, sur le Rap Genius, sur le morceau, il y avait écrit Double D. Et en fait, Double D, ça me renvoyait vers un producteur de Houston. Mais j'avais un gros doute sur le fait que Martin Gall ait fait appel à un producteur de Houston. Je trouvais ça chelou. J'avais demandé directement à Martin Gall, qui m'avait bien confirmé et qui avait le gentillesse de me répondre qu'effectivement, il s'agissait bien de Double Diamond, le duo de producteurs formé par Cartoon et Diez. J'en avais parlé notamment pour l'excellent travail qu'ils ont fait sur l'album de Flint en 2025. Et là, ils produisent pas moins de 8 des 9 titres que compose l'album Sous haute surveillance, sachant que le dernier titre est produit par Jean Jass himself. Excusez du peu. Donc ce projet, je vous le rappelle, Sous haute surveillance est sorti le 20 février, c'est en référence aussi à son dernier projet qui s'appelait seulement Sous surveillance, qui était sorti l'an dernier, et moi je l'avais découvert avec la sortie de son projet All In, Martin Gall qui avait sorti All In en collaboration avec un autre excellent beatmaker qui s'appelle Loco, qui est aussi un très très bon rappeur d'ailleurs. Ça c'était en 2024, et effectivement, comme je vous le disais dans l'émission précédente, ce que j'avais beaucoup aimé chez Martin Gall, c'est le talent dans l'écriture qui est vraiment incroyable. Il vient du 92, 9-2, donc forcément une très bonne école d'écriture. Je vais pas vous refaire toute l'histoire, il y a

musique avec des grincements de cordes, une espèce de contrebasse qui fait la ligne de basse. Et donc les deux Belges qu'on ne présente plus, qui savent excellemment bien rapper et du coup qui s'adaptent évidemment très très bien à l'univers de la prod de Double Diamond. Et puis voilà, tout le morceau en mode quasi passe-passe avec que des 4 mesures, des 8 mesures, des 2 mesures, des enchaînements hyper rapides entre les MCs. Ça donne au morceau une énergie et une dynamique, je trouve, qui est de plus en plus rare malheureusement dans le rap français. Il faudrait qu'il y ait de plus en plus ça dans les feats, je trouve, des structures courtes, des passe-passe, plutôt que de faire un couplet, un refrain, un couplet qui est parfois un peu vraiment un peu plan-plan comme schéma. En tout cas, moi, j'ai beaucoup aimé ce morceau, donc Jeune Scorsese, très filmographique, d'où son nom, je suppose d'ailleurs. Et j'ai beaucoup, beaucoup aimé tout l'album de Martin Gall, qui est du même acabit en termes de rimes de haute volée. Donc, si vous aimez la technique, l'originalité de la rime et les flows variés, vous adorerez le projet sous haute surveillance. Et puis, vraiment, mettre aussi en avant le taf de beatmaker de Double Diamond, parce que vraiment, les deux beatmakers s'en sont donnés à cœur joie. Et déjà, je vous l'ai dit, j'avais beaucoup, beaucoup aimé ce qu'ils avaient proposé sur l'album de Flint. Et là, ils confirment que ce sont vraiment d'excellents beatmakers, hyper originaux et qui arrivent à apporter vraiment un univers à un projet. Et voilà, qui se détachent un peu des prods fourre-tout que des fois on peut entendre sur certains projets boom-bap comme c'est le style de Martin Gall. Voilà. Donc, sous haute surveillance, c'est dispo partout. Et dans le texte, par exemple, il peut nous rapper. 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

Surprenant d'être là où vous m'attendez pas, je suis dans le zig alors que vous m'attendez dans le zag, carrément déboussolé que vous êtes. Bref, on vient d'écouter Pile of Shit de Here's Johnny et c'est sur une prod de Raisin. Et oui, le pote Raisin, beatmaker de son état, et pas n'importe quel beatmaker, c'est un gars qui produit depuis pas mal de temps maintenant. Moi je l'avais découvert avec ses compiles du Barillet vers 2017, à cette époque où il produisait encore pas mal pour des Français, parce que lui il est Français, hein, tout simplement, il a grandi dans le nord de la France et puis maintenant il est installé sur la côte ouest du côté de Bordeaux. Et donc il a produit pas mal pour des rappeurs underground français à ses débuts, Fils du Béton, Qu'il repose en paix, Boncar Jones, Akbal, Coppola, Prince Felaga ou encore Caïman l'Animal. Mais très vite, il a aussi produit pour des rappeurs outre-Atlantique, grâce notamment à la magie des réseaux sociaux et grâce surtout à son talent. Il a placé pour des artistes de tous les United States of America, même ça j'ai réussi à l'écorcher. Il y en a avec qui il a fait plusieurs collaborations, des albums entiers. Il est très prolifique, Raisin. Donc si vous allez sur son Bandcamp, vous en avez pour une bonne année d'écoute, je pense, de tous ses projets. Et donc là, il revient avec un nouveau projet, et pas n'importe lequel, un projet qui s'appelle Product of My Environment. Oui, l'accent est dégueulasse, mais c'est pas grave, vous le savez. Dont le morceau qu'on vient d'écouter est extrait. Mais plus exactement, il est extrait du volume 2. Parce que oui, je vous l'ai dit, Raisin est très prolifique. Et du coup, sur son Bandcamp, il a envoyé, tenez-vous bien, 4 opus d'un coup. Donc c'est Product of My Environment 1, 2, 3, 4. Et vous dites, ouais, mais il a sorti 4 projets, 3 titres. Non. Il s'agit de 4 projets de 12 titres. Donc le mec a envoyé 48 titres le 6 février dernier sur son Bandcamp directement. Donc c'est monumental la somme de travail qu'il a. Bon, ça fait un moment qu'il est dessus, il me l'a dit, mais c'est vraiment assez impressionnant. Et puis tout est vraiment très fort, et en termes de prod et tout ça, on sent qu'il a vraiment travaillé le truc. Donc Product of My Environment, en référence, je suppose, j'imagine, j'ai pas demandé, à Mac Tyer, qui avait sorti un morceau du même nom mais en français, For Sure, le produit de mon environnement, hein, je traduis pour les non-bilingues. Et donc j'ai demandé à Raisin de m'en dire plus sur ce projet, et voilà ce qu'il m'a répondu. Pour ce projet, je voulais mettre en avant mon quartier d'enfance, les Vertefeuilles, dans le nord de la France, à Saint-André-les-Lilles. J'y ai passé une grande partie de ma vie avec des amitiés fortes où on se côtoyait et on côtoyait toutes les origines. À cette époque, tout le monde était solidaire et nous occupions notre temps de manière plus que créative. On côtoyait la drogue, les drogues, la violence, sans sourciller malgré notre âge. Pour les artistes que j'ai choisis, c'est un très long cheminement. Tu sais, j'aime bien creuser dans l'underground et piocher les meilleurs, et pour moi, dès le départ, je savais que ça serait en 4 volumes, car je savais que la cover globale serait séparée en 4. Le projet a été travaillé sur 2 ans et demi, et je me suis investi encore plus dans la création et aux arrangements des beats en post-production pour amener chaque track encore plus loin et qu'à l'écoute, ça soit fluide, cohérent pour ne pas s'ennuyer. Pour les artistes, il y a des habitués, des nouvelles connexions aussi que j'ai pu dénicher sur Insta et Twitter. Pour la cover, ça me tenait aussi à cœur de mettre les mains qui représentent une maman sénégalaise décédée récemment. Je considère sa famille comme la mienne car nous avions un lien très fort. Et effectivement, si vous voyez la cover des 4 projets, des 4 volumes de Product of My Environment de Raisin, vous voyez que ça donne effectivement une espèce de pas de trilogie du coup, de quadrilogie qui fait en fait un espèce de visuel global et qui est très beau. Et donc voilà, c'est un projet très fort. Comme il le dit, il va chercher vraiment dans l'underground du rap US, et moi je connais, enfin, à part les artistes que j'ai connus grâce à lui, franchement je lis les tracklists, je connais aucun des artistes, et pourtant à chaque fois c'est très fort. Donc quand on dit qu'il y a un vivier dans les scènes rap, c'est pas que en France, c'est vraiment partout, et aux États-Unis aussi, ils ont beaucoup de rappeurs en fait qui viennent de la scène underground et qui sont vraiment très peu connus, et c'est dans ce vivier là que va piocher Raisin pour ses projets, et donc notamment pour ce projet Product of My Environment qui est vraiment très fort. C'est dispo en entier sur son Bandcamp, les 48 titres. Vous pouvez aller écouter ça, et grosse force à Raisin d'aller écouter sa musique. Et c'est un gars qui me suit et que je suis depuis longtemps. À chaque fois, il m'envoie ses projets et tout pour que je puisse les écouter, etc. Donc c'est vraiment un grand monsieur, et gros big up à lui.

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Toulouse dans la place avec le poteau Cutter le seul et Stick du label Crazy Motherfucker. Le morceau s'appelle Défonce, Découpe. C'est sur une prod de Cutter le seul lui-même. Et c'est extrait d'un projet que Cutter doit sortir en avril-mai, m'a-t-il dit, mais sans aucune garantie non plus. Voilà, Cutter est insaisissable, donc il va falloir suivre. Cutter qui a d'ailleurs fêté ses 36 ans récemment, il avait mis un petit message sur les réseaux que j'avais beaucoup aimé, donc du coup je vais vous le lire. Il y avait une photo de l'album 36 Chambers du Wu-Tang Clan. Très bon accent. Hein. Et il nous disait, eh ouais, bon sang, ça y est, j'entre dans la 36 chambre, enfin dans la 36 chamber, pardon. Être né en 90, c'est une bonne décennie pour ce foutu rap, et ça a dû infuser quelque part dans ma grosse tête. Bon, j'ai fait un calcul approximatif, et apparemment, il me reste à sortir un EP, un album, une mixtape avec plein de feats et des bruits de flingues et des sirènes, un album collab, deux EP collab, un autre EP, celui de la maturité bien sûr, et après on verra. Voilà, et ça me fait rire à chaque fois de je parlais de la prolificité avec Raisin juste avant, mais Cutter, c'est quelque chose aussi, quoi. Il a des sorties, il y a un plan de sortie sur plusieurs années où il y a des trucs qui disent, ah, non, mais ça, je peux le sortir maintenant, faut que je sorte celui-là et tout ça. Et comme là, il vient de le dire, il y a 5-6 projets d'avance déjà, qui sont déjà dans sa tête, voire déjà enregistrés, c'est assez incroyable. Faudrait pas qu'ils se rencontrent les deux, Cutter le seul et Raisin, parce que je pense que sinon, ils nous sortiraient un album par mois sans sourciller, un peu comme Dagold Fame et Nicolas Craven outre-Atlantique. Bref, là, il a envoyé donc un gros feat avec Stick comme premier extrait de ce futur projet, et quel extrait, une collaboration qui marche vraiment bien entre ces deux dépressifs et manières de mots. Deux ovnis dans ce rap-jeu, ou donc dans ce morceau, ils nous expriment leur aversion, ou en tout cas leur inadaptation à ce foutu rap-jeu, et à la société en règle générale d'ailleurs, mais avec toujours l'envie de tout niquer, de préférence, et en ne dérogeant pas pardon, à leur ligne directrice, et même si ça met plus de temps à aboutir, ils auront toujours leur intégrité pour eux, et c'est quand même bien ça le plus important, et je trouve qu'il le démontre encore à merveille dans ce morceau « Défonce, découpe ». Deux gros lyricistes en fait qui aiment bien croiser le fer, et en plus maintenant qu'ils sont tous les deux du côté de la ville rose, et eh ben ça leur amène l'occasion de se croiser peut-être un peu plus souvent, et en tout cas là d'enregistrer ce morceau Défonce Découpe qui est le premier extrait d'un projet de Cutter à venir et dont je reparlerai évidemment quand ça sortira.

0: que vous venez d'entendre, c'est du breakcore underground EDM. En tout cas, c'est ce qui a marqué sur la fiche YouTube. Le breakcore, c'est un genre de techno-hardcore ayant émergé au milieu des années 90, caractérisé par l'utilisation de kicks distordus, de breaks et d'une large palette d'échantillons joués à un tempo accéléré. EDM, pour Electro Dance Music, elle correspond au terme Eurodance, utilisé en Europe. Cependant, l'EDM n'est pas un genre musical à proprement parler et désigne souvent un type de sous-genre musicaux touchant à la musique électronique sur lequel l'auditeur peut danser. Voilà pour la partie Wikipédia. Donc, le morceau qu'on vient d'écouter a été fait par Neujeu, qui a proposé un EP de 8 minutes et 0,3 secondes, très très précis. Cet EP est intitulé D35 Trucs, et le morceau c'est KR4D. Le type aide pas beaucoup pour les gens qui ont envie d'en parler en radio. Et donc Neujeu, eh ben, c'est tout simplement un élève du lycée où j'officie en tant qu'AED, assistant d'éducation, en gros c'est les pions, et donc voilà, je guette un peu mes lycéennes et mes lycéens qui font du son, et donc je vous avais parlé notamment d'un collectif qui s'appelle La Gratte, où on retrouvait des très bons rappeurs type Dario, Yaza, etc., et qui sortent des projets régulièrement en termes de rap, et donc ils sont connectés dans ce lycée-là, avec un mec qui fait des prods. C'est assez rare, parce que souvent il y a plein de gens qui veulent rapper, mais il y a peu de gens qui veulent produire. Et donc Neujeu, il fait des prods plus rap. Donc il a sorti pas mal de type beats sur sa chaîne YouTube, très très rap, et il a produit pour Dario, Yaza, etc. des morceaux très rap. Mais là, il a décidé d'envoyer son premier EP qui est complètement différent de ce que je l'avais entendu faire précédemment, et ça montre qu'il est quand même multi-casquette. D'ailleurs, il porte souvent une casquette, hein, on se sait, Neujeu. Et donc j'ai beaucoup aimé, c'est un style que j'apprécie aussi quand il y a des rappeurs dessus, puisque c'est ce type breakcore, EDM, etc. Il est de plus en plus en vogue avec des rappeurs qui posent dessus, type Théa, qui est un peu dans ce style-là, même s'il y a plus une énergie rock qu'électro, mais c'est quand même un peu dans ce style-là, rock et dudu. Il y a Eclose, la rappeuse de Marseille, qui se met à poser sur des trucs carrément électro-techno-hardcore. Et de toute manière, c'est un genre musical voilà, qui a de plus en plus d'aficionados chez les auditeurs de rap. Et force est de constater que Neujeu fait ça très très bien aussi, donc du talent, de la jeunesse et de la versatilité, c'est l'avenir. Et j'aime beaucoup quand l'avenir a ce son-là, plutôt que l'avenir des mauvaises nouvelles, des élections et des catastrophes écologiques. Donc gros big up à Neujeu, c'est disponible sur son SoundCloud et sur son YouTube, et sur Spotify, et sur toutes les plateformes en fait. Alors par contre, pour le trouver, démerdez-vous, parce que Neujeu c'est N-E-U-J-E, et le projet c'est D35 Trucs, mais avec des... Il y a des petites astérisques, etc. Donc je suis pas sûr que vous tapez Neujeu, N-E-U-G-E, et vous tomberez forcément sur ce qu'il a pu proposer sur son Spotify.
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0: On finit donc, une fois n'est pas coutume, je vous le disais en intro, par les States. Et là, c'est les rappeurs Baldy James et Ransom qui nous proposent un nouvel album entièrement produit par Nicholas Craven. Et le morceau qu'on vient d'écouter, c'est Offerings, qui était le premier extrait de ce projet qui s'appelle Salvation for the Wicked. C'est sorti le 12 février dernier sur le label de Ransom qui s'appelle Momentum Entertainment. Ce projet, c'est un 7 titres avec deux invités, Hoti the Real et Young Chris. C'est pas une nouveauté que de voir tous ces lascars collaborer ensemble, mais les trois en même temps, si. En fait, Nicholas Craven et Baldy James, ils collaborent régulièrement ensemble en tant que duo producteur-rappeur, notamment depuis leur album Fair Exchange No Robbery, sorti en 2022. Je fais ce que je peux avec l'accent, m'emmerdez pas. Leur dernier album commun s'appelait d'ailleurs Criminally Attached, et c'est sorti en 2025, et il me semblait que je vous en avais parlé dans mon émission. Et Nicholas Craven et Ransom, ils ont également un passé commun avec la sortie de plusieurs volumes de leur série d'albums Director's Cut depuis 2020. Mais donc un projet à trois comme Salvation for the Wicked, c'est une première, donc avec les deux rappeurs et le producteur, et c'est vraiment une réussite, pour qui aime ce type de rap. Ransom qui nous vient de Jersey City, Baldy James de Détroit et Craven qui nous vient du Canada, histoire de ramener encore plus de fraîcheur au cœur de ce projet qui respire la joie de vivre, le soleil et le ciel bleu. Non, oui, c'est très dark, sombre, obscur, et je suis à court de synonymes. Même la pochette, c'est un genre de temple grec sous une pluie de météorites, ça prête pas forcément à l'optimisme. Mais en tout cas, ces deux voix s'accordent à merveille. D'ailleurs, je parlais de passe-passe qui manque cruellement au rap français. Bah là, eux, en tout cas sur ce morceau Offerings, ils le font vraiment à merveille. Ça se répond à ping-pong, c'est très très agréable à écouter. Et ça, vraiment, ça ajoute de la dynamique forte au morceau. Et puis le tout évidemment c'est sur les prods ultra chiadés comme d'hab par Nicholas Craven qui pour l'occasion a remis un peu de batterie dedans, lui qui est quand même beaucoup spécialisé dans le drumless ces derniers temps. Là on sent qu'il y a un peu de batterie et c'est aussi agréable à l'écouter, et puis c'est vraiment un digger de sample et un spécialiste du sampling, et toutes ses prods sont assez folles. Il y a un morceau de Riggs que j'ai passé dans ma dernière playlist qui s'appelle 53. Qui est sur une prod de Nicholas Craven, et la prod elle est tout bonnement incroyable. Le mec avec deux notes de piano, il arrive à faire des prods entières, je sais pas comment il fait. Et sans que ce soit rébarbatif, redondant ou chiant à écouter. Donc voilà, gros big up à Nicholas Craven pour tout le travail qu'il fait. Et donc si vous voulez écouter Salvation for the Wicked, c'est sorti partout, c'est disponible partout, et c'est Baldy James et Ransom sur les prods de Nicholas Craven. C'est la fin de cette émission, merci encore à vous de l'avoir suivi. Je vous rappelle que si vous voulez me faire vos retours, des conseils, des recommandations, ou que vous voulez juste échanger avec moi, vous pouvez le faire en passant par les radios associatives sur lesquelles vous m'écoutez et qui me font passer vos messages, soit par la page Instagram de l'émission, vous tapez Frères de Chaussures sur ce réseau social bien connu et vous tomberez forcément sur le profil, vous m'envoyez un DM et je vous réponds, soit enfin en passant par l'audioblog Arte Radio, je crois qu'il y a directement mon mail qui est présent dessus, donc vous pouvez m'envoyer un mail, et puis sinon il faut créer un compte, je crois, audioblog, et après vous pouvez commenter les émissions dessous, tranquillou, bilou. Enfin, en tout cas, voilà, n'hésitez pas à me contacter, il y en a quelques-uns qui le font, et ça me fait toujours un grand plaisir de vous lire et de vous répondre. Et moi, je vous dis à la prochaine, pour toujours plus de bons gros peuras, bien sûr.
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3: Ah, un amateur de musique.
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0: S'il y a un problème, on le règle tous ensemble comme des adultes. 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Mais de cette maison, je veux voir le respect. 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

0: dans cette maison.
1: Pourquoi? Que s'est-il passé?
0: Oh, si vous saviez dans quel état il est. Il me fait peur. Il boit toute la journée. Ou alors il avale une médecine et après c'est pire qu'avant.
1: Est-ce qu'il travaille?
0: Et puis quand il parle, ça n'a plus aucun sens.
1: Est-ce

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1: Ah ouais, j'ai mal lissé, hein.

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0: vous êtes bien sur Booster FM 89.1 en compagnie de Baba. Circuit court, l'émission, ça commence dans 47 minutes. Qu'est-ce que je dis de la merde? Je suis en compagnie d'autre show.
1: Yes, sir.
0: Hello. Il y a Atlas qui arrive, on vous prépare du bon. Je vous laisse avec Sexy Sushi. Vous êtes bien sur Booster FM 89.1.

0: et bien tout le monde, dès qu'il a un peu d'argent, il la place. Il la met sur son compte ou il la met sous son matelas, pour les temps durs. Alors que si la vie serait facile, mais les gens dépenseraient, les gens s'amuseraient, au quotidien, mon frère. Et l'argent circulerait, puisque une main lave l'autre, mon frère. Eh oui! Moi, on me donne, je donne, tu comprends ce que je veux dire?
1: Ouais.
0: Effectivement, si on me donne rien, je...

0: Ouais, je m'entends même un peu fort.
1: Baisse-moi, genre, d'une décibel, genre, pas plus. Aïe, ok. Baisse-moi encore un petit peu. Aïe.
2: Teste-toi.
3: Testing.
2: Hey. Okay.
3: Yes, sir.
1: Yes, sir. T'es sûr que tu n'entends pas en extérieur la guitare que dans le

0: Si.
1: Ouais.
0: Ok, ouais, c'est ce qu'il y avait dans son réponse. Ok, les 18h59, on est dans les temps, c'est carré.
1: C'est carré de fou, c'est carré de fou.
0: Vas-y. Merci à toi.

0: ça marche pas. Mais je voulais mettre un petit siamo tout anti-fascistier en fait. Vous avez vu ce qui se passe en centre-ville? Est-ce que vous vous baladez un petit peu dehors, genre?
1: Ouais, moi je me suis baladé il y a pas longtemps là, je me suis pris des petits gaz lacrymogènes dans la gueule, j'ai vu plein de CRS, plein de boucliers, c'était drôle.
0: Vous avez vu à Dunkerque? Ouais, bah ouais, un petit 4x4 qu'ils font sur les manifestants. Ouais. Mais Nolmich, tu vois.
1: Ouais.
0: C'est beau, hein.
1: Ouais, mais ce qui est vraiment beau, c'est, t'as vu par exemple, il y a une grand-mère qui était dans les blocus et tout, qui a fait des câlins à tous les jeunes en mode pour le témoignage de leur blocus, quoi. Ça, c'est beau par exemple.
0: Mais putain, journée chargée, des gens qui se font éborgner, des gens qui se font gazer, des gens qui se font emprisonner. Les frérots, c'est quoi ce pays, genre? Ils se passent quoi?
1: La seule bonne nouvelle, c'est le maire de Saint-Denis.
0: Ouais.
1: Putain, Bali. Président Bali, s'il vous plaît.
0: On le souhaite, on le souhaite.
2: Mais la petite parenthèse.
0: Ben oui, non mais.
1: C'est comme ça que tu commences la radio?
0: Non, non, je mettrai la parenthèse après. On est avec Atlas, LD.
2: Yo.
0: Comment ils vont?
1: Ça va et toi?
0: Bah ça va, circuit court, là c'est la troisième. Putain, déjà frère. Ça commence bien. Aujourd'hui, on va faire un peu comme la semaine dernière, un peu de freestyle en direct. Mais là surtout, on a une guitare.
2: J'ai ramené le tout.
0: Et on a un super chanteur.
1: Ah ouais,
0: non, on va se régaler.
1: Trop fort, hein.
0: On va se régaler, j'ai plein de petites instrus, de nouvelles. Cette fois, ça va peut-être un peu être plus fluide, peut-être.
1: Après, au pire des cas, tout ce qui compte, c'est que ça soit authentique.
0: Exactement, vous êtes sur une radio indé, oubliez pas.
1: Donnez-nous justice, s'il vous plaît.
0: Non, on est bien, on est posé, mais ouais, c'est la guerre en ce moment. Mmh. Du coup, qu'est-ce qu'on fait pendant que c'est la guerre? On fait de l'art.
1: Voilà.
2: Comme il faut.
0: C'est ça qu'il faut.
1: Sortez avec du lait écrémé, hein, pour les lacrymogènes.
0: Ouais.
1: Ça sauve les yeux, hein, je vous le dis.
0: Limite les, avec les démaquillants, je disais.
1: Ayez un avocat qui puisse vous défendre, même un avocat.
0: Tu veux lancer juste ça de suite?
1: Autant parler de ça maintenant.
0: Vas-y. Ok, je vais vous faire un petit rappel d'une procédure à suivre en cas d'arrestation. C'est la procédure AMI au pluriel. Il vous faut un avocat. Parce qu'en cas d'arrestation, demandez toujours un avocat. Si vous n'en avez pas, il y en a un qui vous sera fourni d'office. Donc, et si vous êtes mineur, c'est obligatoire. Demandez vos avocats. Vous pouvez demander aussi à un médecin. Si vous êtes blessé, si vous pensez être blessé, vous pouvez demander à consulter un médecin pour savoir si vous êtes apte à aller en garde à vue ou si physiquement vous pouvez pas. Et si vous êtes mineur, c'est toujours obligatoire. I comme information, vous avez le droit de prévenir vos proches que vous êtes arrêté. Donc, papa, maman.
1: Ça, si... nous le disent pas, ça, oubliez pas. Franchement, n'oubliez pas ça parce que juste pour les parents qui s'inquiètent, n'hésitez pas à prévenir.
0: Pour tous les lycéens, bah, vous êtes obligé, c'est vos titulaires légaux. S comme silence, vous avez le droit d'exercer votre droit au silence. Donc vous parlez pas tant que vous n'avez pas vu un avocat et répondez pas à côté. Petit conseil bonus de ma part, opposez pas de résistance physique, genre surtout pas. S'ils veulent trouver un prétexte pour vous cogner, ils trouveront, frère. Donc, et s'ils veulent exercer une fouille, une palpation, demandez toujours dans quel cadre et selon quel article de loi.
1: Protégez-vous la nuque. Surtout, non, au premier degré, protégez-vous la nuque parce qu'un mauvais coup, entre parenthèses, un mauvais coup, hein. Mais protégez-vous la nuque parce que ça peut arriver très vite et tout.
0: Non mais laisse tomber, j'avais vu une bavure policière. Gare de Marseille, 3h du matin. 5 keufs, il tabassait un mec par terre, j'ai pété mon crâne.
1: Je viens du 93, gros, un de ces Théo. Ouais. Le pauvre là qui s'est pris la matraque et tout, dans le rectum. Frère, c'est un éducateur de base lui, hein. Il a jamais rien demandé. Hein. On regarde ce qui lui est arrivé, à Dama, je crois aussi.
0: Oui.
1: Voilà.
0: Atlas bien silencieux.
2: Ouais.
1: Non mais il a raison si...
0: Natural.
1: On connaît déjà ses valeurs à Atlas, on sait très bien que lui c'est tout pour l'amour du monde, tu vois.
2: Non, c'est n'importe quoi ce qui se passe en France en vrai.
0: Ouais, c'est chaud. C'est
1: parce qu'il faut se barrer, hein.
2: Non, j'ai pas dit ça.
1: Non, moi c'est moi, je le dis. Moi je vais me barrer, moi.
0: On fera Radio Pirate à l'étranger.
1: Mm-hmm.
0: Objectif de vie, putain.
2: Non, la France c'est très bien, il faut se battre pour.
1: Oui, c'est ça le truc.
2: Prendre exemple sur les lycéens.
0: Ouais, de ouf.
1: Ouais, bah ça, nous après les lycéens.
2: C'est dommage qu'il faut se battre contre les forces de l'ordre. Mais,
0: c'est
2: ça.
0: Même exactement. En mai 68, il n'y a pas eu autant d'arrestations, genre. Et mai 68. Frère, c'est un mois qui a révolutionné une génération.
1: Moi, là, je pense qu'on est dans les prémices d'une petite révolution. En vrai, ça continue. Si en tout cas les années continuent comme ce que je dis pas maintenant, hein, parce que je pense pas que ça arrivera comme ça. Mais si les années continuent sur le flux qu'elle a pris. Ça risque de péter un jour ou l'autre, même si on le veut pas forcément. Moi je veux pas que ça pète, moi je veux que ça s'arrange sans que ça pète, tu vois. Genre. Mais ça continue comme ça, ils écoutent pas les gosses c'est l'avenir. Genre, moi perso j'ai 27 ans, hein. J'étais l'avenir, on nous a pas écouté, je suis plus l'avenir. Autant laisser l'autre génération d'en dessous parler, montrer leurs droits, montrer leurs valeurs et montrer qu'ils peuvent aussi changer les choses.
0: Ouais.
1: Parce que là.
0: Mais ça donne espoir en vrai, mais c'est une dinguerie que ça soit traité comme ça, quoi.
1: Voilà, ça c'est.
0: Parce que pour moi c'est des images de guerre civile, tu vois. genre ce que tu vois dans les rues, frère. En toute honnêteté, en toute honnêteté. D'accord ? Ah, laisse tomber, vas-y. Laisse tomber. Bon, Atlas, tu nous as ramené du petit son.
2: J'ai ramené plein de trucs. J'ai ramené plein de trucs.
0: Dis-nous tout un peu.
2: J'ai ramené.
0: Parle dans le mic, frère.
2: Pédale de. Ah, de fou, je suis navré.
1: Parle-nous de toi déjà.
2: Je suis navré. Bah, moi, j'ai tremballé du coup un petit ampli, un petit pédale de loop.
0: Pas mal.
2: Qui m'a gentiment été prêté par l'un des cuisiniers du Okairi à Toulouse. Un petit restaurant à ramen, je vous conseille d'y aller, il est incroyable. L'un des deux cuisiniers m'a prêté son pédale de loop. Je vous dirai pas lequel. C'est à vous d'aller les voir et demander qui est-ce qui fait de la guitare là-bas.
0: Bah écoute.
2: Mais on m'a gentiment prêté un pédale de loop slash effet, le Boss MI-70, et il est incroyable. Putain. Et du coup, là.
1: Oh là là.
0: Oh là là là là.
1: Mais tu peux nous parler un peu de toi, tu sais, genre.
0: T'es qui, tu viens d'où?
1: La musique que tu fais, surtout, tu vois.
0: Qu'est-ce que tu veux raconter?
2: Qu'est-ce que je veux raconter? Moi, je veux raconter du son. Moi, ça a toujours été du son. Moi, je suis jamaïcain allemand.
0: Ok.
2: Et j'ai grandi à Londres.
1: Wow. À Londres.
2: Et du coup, ma langue maternelle, c'est l'anglais. Du coup, je fais. Ouais, l'enfant du monde.
1: C'est ça, l'enfant du monde.
2: On m'appelle Pitbull dans le milieu. Il manque le crâne chauve.
1: Damn!
2: Mais ouais, du coup, ça fait. Je suis venu en France quand j'avais genre 13 ans. D'où. La faculté à parler français. Et ouais, je fais du son depuis toujours. Je suis là pour. Continuer à faire du son pour toujours.
0: C'est bien. Bah, à circuit court, on est là pour le son aussi. C'est ça, c'est les artistes qui viennent.
2: Des vrais passionnés de musique. Des vrais passionnés de musique.
0: Incroyable.
1: Moi, j'ai une petite question. C'est quoi qui t'a dit que ah ça j'ai envie de faire du son? Genre pas forcément sortir des sons et tout, juste te dire ah là j'ai envie d'apprendre à faire de la guitare, j'ai envie de produire des sons de moi-même et tout. Genre c'est quand t'as capté ça?
2: Moi j'ai capté ça depuis je pense à l'âge de 8 ans. À l'âge de 8 ans je chantais déjà.
0: Oh.
2: J'ai ma mère qui était chanteuse, mon père qui était percussionniste.
0: C'est fort, musicien.
2: Et du coup tous les jours il y avait du son.
1: C'est cool.
2: Entouré de musique tout le temps.
1: De création aussi.
2: Et de création, et du coup incroyable. Ça m'a poussé à ça. Et je pense que l'envie de créer, ça vient de c'est un volonté intérieure qui veut s'extérioriser.
1: Ouais, je vois ce que tu veux dire.
0: C'est une poussée
2: et
0: interne.
2: J'ai besoin de créer parce qu'il faut que ça sorte d'une façon ou d'une autre.
1: C'est même une drogue à la fin de vouloir s'exprimer comme ça.
2: C'est une nécessité. Moi, je sais que quand j'ai pas la possibilité de faire du son, même pour moi-même, c'est pas forcément pour des gens, juste en général de faire du son.
1: Ouais, juste faire du créer pour toi-même.
2: Je suis mal, je suis mieux quand j'ai la possibilité d'extérioriser tout ça, tu vois.
1: Moi je suis pas rien, hein. Faut que j'aille au studio et tout, là, je suis pas rien. Ça gratte ici, là, tu vois.
2: Je crois que c'était Charles Bukowski qui disait que s'il pouvait pas écrire des poèmes, il sauterait d'un pont.
1: Ah ouais, c'est
2: du coup, pour éviter de sauter d'un pont, il écrit des poèmes.
1: Ouais, il a raison, écrivons des poèmes et des sons, alors.
2: Mais dans tous les cas, il va les écrire. C'est que ça marche ou que ça marche pas.
1: Ma façon, tu sais, moi, genre, je te demande. Moi personnellement je fais du son mais je fais pas ça pour que ça marche ou pas, tu vois. C'est vraiment comme tu l'as dit pour pouvoir exprimer un peu ce qu'il y a dans nos cœurs surtout, tu vois. Moi c'est pour ça, tu vois, je fais du son. C'est souvent pour exprimer ce qu'il y a dans ma tête, dans mon cœur ou.
2: C'est vachement humain.
1: Exactement.
0: C'est partie de la pyramide des besoins quand t'es un créatif.
1: Exactement. Genre.
0: T'as besoin de créer des trucs parce que sinon tu te sens inutile, quoi.
1: Mm-hmm. De toute façon l'art c'est dinguerie en général. Hein.
2: Moi il en a besoin.
1: Je bloque sur des sculptures des fois et je pète un câble. Genre je me dis ouais, comment il a eu l'inspi de faire ces détails là comme
0: ça. T'as le lourd, t'as plein de musées.
1: Ouais, moi je préfère les trucs, comment dire. Je capte les musées et tout, c'est grave beau ce qu'il y a dedans, c'est l'histoire. Déjà l'histoire de ce qu'on connaît, elle a souvent été un peu bafouée, un peu mitonnée, tu vois. Déjà, ou racontée à la sauce des gens qui veulent te la raconter. Moi je préfère l'art underground, l'art des gens qui sont là, qui font ça chez eux, tu vois. Genre. Moi j'ai rencontré des gens qui faisaient de la poterie chez eux, tu vois. Et je kiffais de ouf. Moi j'ai fait un sandar une fois. Puis la merde, mais j'ai fait un sandar, tu vois. Non, ça claque sa mère là. Bref, c'est une petite parenthèse sur là.
2: Faut une grosse parenthèse.
1: Ah ouais, mais venons, fais une parenthèse infinie alors.
2: Faut toujours faire de la place pour là.
0: Toujours. Atlas, t'es chaud de faire un petit truc?
2: Est-ce que je suis chaud de faire un petit truc? Ouais, je peux. Je peux commencer avec, avec le classique. Le classique.
1: Classique.
2: Forema. Forema, qui est un son que j'avais écrit quand j'étais à New York. J'étais à New York, c'était incroyable.
1: J'écris Forema. Voyager. Hein.
2: Et c'est un petit référence à Bon Iver, un musicien incroyable, qui a fait un album Forema Forever Ago. Album sorti en 2008. Un album que j'ai saigné. conseille le saigner aussi.

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1: J'ai mélangé deux de mes sons. 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
1: On réessaye.
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0: Thank you, thank you.
1: Damn.
2: That's banger.
0: Damn. Wow. Thank you for that.
3: Bah, tu vois, si tu peux rater et à chaque fois faire un truc comme ça après, moi. Hey.
2: Ouais, non, mais...
3: Tranquille, là.
0: J'ai pas raté, j'ai confondu. C'est pas pareil. J'ai mélangé les pinceaux.
1: Excuse-moi.
0: J'ai mélangé les pinceaux.
3: Bah, si tu peux à chaque fois mélanger, whipping les choses, moi ça me va.
2: C'est comme ça que tu crées.
0: Thank you, thank you.
2: Au final. Incroyable. Bon, on a des petites prods. Faut pas l'oublier.
0: C'est vrai.
3: Ça, hein.
0: Ton monsieur Ocho.
3: Pas comme moi, hein. Tout est là aussi.
0: Ton monsieur Ocho, non.
2: Mais après, la guitare peut très bien accompagner les prods.
3: Exactement, déjà ça. Et de deux, tu vas pas me mettre dans... Moi, pour une fois, c'est pas mon truc. Hein. La semaine dernière, c'était moi. Là, c'est. C'est Atlas. Hein. Moi, j'ai envie de faire une petite dédicace à une personne qui nous écoute et qui a bien le somme de pas être là.
2: Mais qui donc, qui donc?
3: Dédicace à Fanfan.
0: Dédicace à Fanfan.
2: Fan.
3: Dédicace à Fanfan.
0: Dédicace à personne qui fallait être là. Ah non.
3: Ah le bâtard. Qui nous écoute et qui a bien le mort d'être au travail.
2: Aïe.
3: En parlant de sa force à tous ceux qui sont au boulot.
2: Ah, ouais. Voilà. Tous ceux qui sont en manif, tous ceux qui sont en gardable, forcément aussi.
3: Dédicace à nos frères enfermés. On en est là, je crois. Je crois qu'on en est dans cette dédicace.
2: Magnifique.
3: C'était très lourd en tout cas. Hein.
0: Thank you.
3: Voilà, ça m'a émoustillé un peu. Hein.
0: Ça t'a préparé émotionnellement.
4: C'est d'avoir l'envie de faire quelque chose. Et je crois qu'avoir envie de réaliser un rêve, c'est le talent. Et tu crois que c'est
2: une pub, c'est le talent.

0: 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Il faut que j'improvise une sorte. Il faut que j'approuve une histoire de plus ce soir. Et c'est pas la bonne, je me perds comme Mephistopheles qui me laisse des traces sur le corps comme d'hab. Y'a le poteau qui sort sa guitare, moi je short mes textes ce soir et je me casse la tête contre un mur comme si c'était normal. 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Check.
1: Yeah.
0: Ah putain. Je me la zaza, je les vois tous parfois. Je sais pas pourquoi ma vision devient trop floue. 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Hein. Ça c'est pour ma mère et c'est pour tous mes frères, ceux que je vois plus depuis des années. Hein. Salut, mon scone s'est fait sortir la guitare que je me presse comme Jimi Hendrix sur un gros festival. Et là j'ai frite le taga pendant que je fais un texte qui sort ma cabeça. Je dirais toujours fuck Bardella, je suis ce gamin en TN qui vient du 9-3, je crois que c'est ancré dans mon ADN. Je monte fort sous le panier. Je sais pas pourquoi c'est MC, je les vois tous tétanisés. 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Merci. Alors, merci quand même. C'est là, ça me sort l'instru comme ça là.
1: Ah non mais frérot. Freestyle, freestyle.
0: C'est vrai, c'est vrai, c'est vrai.
1: Freestyle la deuxième, Booster FM 89.1.
0: Je m'échauffe là-haut, je m'échauffe là-haut, je m'échauffe là-haut.
1: Oh, avec les sirènes en plus.
0: Ah ah.
1: Coucou nos amis.
0: Après, ça se peut, c'est
1: les
0: pompiers.
1: C'est pas moi, c'est pas moi.
0: Ça se peut, c'est les pompiers, force aux pompiers aussi.
1: Force aux pompiers, force au SAMU, force à tous les agents municipaux qui nettoient les dégâts.
0: Exact.
1: Force à tout le personnel médical et à nos frérots derrière les bras.
0: Pourquoi t'es mort de rire?
1: C'est l'ambiance. C'est la pièce.
0: Est-ce que c'est moi, j'entends mal la prod? Toute douce. Hey. Bon. Soir ce, je m'en la fous, je m'en bois les couilles des conséquences. Je suis avec. On tourne le clip en plan séquence. 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Je crois que c'était toi qui faisais la guitare quand même.
2: Waouh,

0: veux que je fasse moi après ça?
1: Là, tu vois.
0: Comment je mens? Pardon, pardon, pardon, pardon. Non, moi le refrain c'est ça, c'est moi je parle, pardon. Ouais, attends, attends, attends, attends.

0: vous n'avez pas les règles de ce qu'on fait, hein, parce que...
1: vous serreriez...
2: Attends, ah.
1: Session live.
2: Attends, ah.

0: Tu sais, moi, c'est quoi je kiffe là? C'est qu'on a le guitariste authentique avec les cordes pas coupées et tout. Ah, j'aime trop!
1: Je les appelle la coupe corde.
0: Non, mais reste comme ça. Hein. Faut que, là, ils ont qu'à pas se rapprocher ceux qui se blessent. Ouais, voilà.
1: Ouais. Si vous voulez garder la vision, restez loin.
0: Voilà, restez loin de l'artiste.
2: Restez loin.
0: C'est comme pour les paparazzis, il est grave loin. Ça m'a mis un.
3: Ouais.
0: Non, mais arrête de dire autre chose. Attends deux secondes, frère.
3: LD.
0: Non, mais on peut pas m'enchaîner comme ça. D'un fois, on parlait un peu, on faisait des petites coupures. Là, tu m'enchaînes. Non, mais attends, venez, on fait une pause deux secondes et on en parle de ce qui se passe là. Ce qui va se passer, wesh. Frérot, c'est dingue.
3: L'action était attaquante.
0: C'est ça le genre de musique qu'on kiffe en vrai. Tu
3: oui,
0: vois,
3: frère.
0: Genre...
3: Bah, c'est nécessaire en
0: tu
3: fait.
0: Vois, c'est dingue. Moi, là, comme. T'as commencé à... Moi je comprends pas l'anglais concrètement. C'est à dire que là la moitié de tes phrases en soi je comprends pas, mais l'émotion que tu dégages j'arrive
3: juste
0: à la comprendre et c'est ça qui est cool dans l'art, tu vois. C'est que des fois t'as pas besoin de comprendre un truc, comment le gars il a fait les choses, juste l'émotion qui dégage.
3: Exactement.
0: Et ça c'est fort.
3: Ouais,
0: star point fort. Ouais, j'esquive un peu là.
1: C'est gentil. Après vu que c'est du freestyle
3: et impactant,
0: mais c'est encore meilleur. Moi je suis un gars de l'authenticité, c'est à dire freestyle c'est encore mieux, tu vois. Là je bug, je me répète,
3: je sais.
0: Mais c'est ça qui est cool, parce que je m'en bats les couilles, j'aime juste faire ça, tu vois. Je pourrais me répéter 400 fois, j'en aurais rien à foutre.
3: Ouais.
0: Bon, faut pas trop, mais...
3: Non.
0: C'est pour ça que je t'ai envoyé un... Pour ça que je t'ai envoyé un son aujourd'hui.
3: Tu m'envoies un son?
0: Fais pas genre.
3: Ah, je sais pas, moi.
0: Fais pas genre.
3: Attends, est-ce que j'aurai un petit son?
0: Ah, il fait pas tard. En plus, ça pourrait être à son tour, lui aussi, il t'a envoyé un son. Je poucave.
3: Ouais, tu diffuses le son, vas-y.
0: Tu veux faire quoi, là? Tu veux qu'on diffuse ton son? Tu
1: non, moi, mon son, il n'y a pas besoin.
0: Hein?
1: Je suis là, il n'y a pas besoin de mon son.
0: Pourquoi tu l'as envoyé alors?
1: Parce que...
0: Tu voulais le faire écouter d'abord?
1: Ouais, de fou.
0: Tu préfères en live session?
1: Ouais.
0: Vas-y.
1: Live session, c'est mieux.
0: Let's go.
1: La mallette d'ampli. voilà, okay, c'est raté en vain.
0: On fait un tour chacun, ouais, voilà, comme ça, c'est en bas.
3: On passe le projet de LV,
1: ouais, de
3: après...
0: Elle quoi? Là, je te... Non, là par contre, là, je te coupe.
1: Moi, j'ai entendu un V.
0: Elle quoi?
3: Je sais pas moi.
0: Non mais répète s'il te plaît. Non mais répète le bien en tout cas.
3: La vie de ma mère LD. C'est liège, gros.
0: C'est ouf, il dit LV, ouais, je crois que je suis Louis Vuitton.
3: Vas-y. Projet V1, vous êtes sur Booster FM 89.1, toujours circuit court. Il est 19h25. On se retrouve de suite.
0: Yes, là c'est pas.

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0: Waouh, c'était Reign de Wonder Horse, découverte de ouf, merci Atlas.
1: Ah, avec plaisir.
0: Merci
1: avec
0: mon frérot, c'était incroyable. Putain.
1: J'espère que ça a plu à tous les auditeurs.
2: Fou. En tout cas, moi ça m'a plu.
1: Moi ça m'a plu aussi.
0: Les bâtonnets d'encens rose, encens la pièce.
1: Ah, de bien. Fou, toujours. Toujours.
2: Toujours de l'encens sur vous, les enfants.
0: Les consons comme ça, là.
1: Ah, SO Jags, SO Jags. Je tiens à faire la partie. SO les vrais. Shout out. Wow.
2: Let's get it.
1: On est de retour.
0: On est de retour, bien sûr.
2: Qu'est-ce que tu vas nous faire, là?
1: Je suis passé un open mic. Il y en a un ce soir, d'ailleurs.
0: Ah ouais?
1: 20h.
0: Ah bah tiens, attends, c'est l'heure des dédicaces.
1: Eureka Café à Jean Jaurès. Ils font un très bon open mic. R&B Soul, accompagné de très bons musiciens. Ils sont très bienveillants. Je vous conseille d'y aller. Je crois que c'est 8€ l'entrée.
0: Magnifique.
1: Soft et à manger illimité, comme à la maison.
2: Ah.
1: Moi, je vais là-bas, je prends des thés.

0: c'est trop bien.
1: Je prends des thés.
0: Je prends des thés là. Ah, c'est trop bien. Et ensuite, tu chantes, évidemment.
2: Évidemment.
0: Cool. Et la dernière fois, j'étais là-bas, j'ai fait ce son-là. Là. Mm-hmm. Il a pas de titre encore là.
1: Vas-y.
0: On va l'appeler Kafkaesque.
1: Bah, tu nous le passes juste Kafkaesque. Après. Je vais juste faire une petite dédicace à mes frérots de Parasite Petals. On avait fait émission ici en mars, ça date. Là, ce soir, ils jouent à l'Engrenage à Balma. Ils jouent dans 23 minutes. Donc, si vous n'êtes pas loin de Balma, je vous invite à passer. C'est des concerts, c'est prix libre. Vous avez bien kiffé du bon métal. Mais là, Atlas va nous passer son petit banger. Je vous laisse écouter ça de suite. Vous êtes sur Booster FM 89.1. Circuit court avec Baba.

0: Oh, instant magique.
1: Après, mais cette guitare.
2: Je sais jamais quoi dire après, en fait. Genre, je suis apaisé, c'est tout. Bon, je suis apaisé, j'arrive pas à envoyer des fichiers, mais tout va bien.
0: T'as ce pouvoir-là. Mets-toi dans la sophrologie, mec.
2: C'était fort.
3: Merci pour l'écoute. Incroyable. Quelle audience. Merci à vous.
2: Merci pour l'invitation encore une fois. Bah.
3: De vous, merci pour l'accueil.
0: Avec grand plaisir.
3: Carl le code, SO Carl.
2: SO le cas.
0: Lui-même.
2: Faut que j'arrive à t'envoyer un truc, moi là, ça devient chiant là.
0: En vrai, je me dis limite poste-les sur YouTube.
2: C'est sur SoundCloud.
0: Sur SoundCloud, ouais.
2: Il y en a un sur SoundCloud si tu veux.
0: Bah vas-y, frère.
2: Si tu veux.
0: On voit le lien SoundCloud et puis voilà.
2: Ah ouais.
3: Le vrai truc des anciens.
2: SO Bandlab, SO SoundCloud.
3: Ah, le faux Bandlab pour les vrais, pour les vrais.
2: Je crois, non, on m'entend encore, c'est bon.
0: On t'entend juste à saturer de ouf le micro.
2: Ouais.
3: Indie Rock. Hein.
2: Ah, c'est la frappe ça.
3: Indie Rock, le sang. Allez, écoutez Indie Rock. En vrai, c'est un gâté de peau. Lui, il utilisait Bandlab à l'époque. C'est trop bien, tout le monde utilisait Bandlab. Bandlab, c'est pour les goats.
2: Central Cid a fait un projet sur Bandlab. Il l'a sorti, on l'a tous signé, juste c'était pas celle qu'elle, mais il l'a dit. J'ai fait un projet sur Bandlab.
3: Que des SO mythiques. SO Steve Lacy et son iPhone à l'époque.
2: Que des dédicaces, ça ne pue.
3: Que des dédicaces.
2: SO
3: Booster FM 89.1.
2: Ouais, il fait mieux que moi les
0: choses. Oh putain.
2: C'est dingue.
0: Il nous vole le boulot.
2: Il nous vole de fou. Oh là là. Tiens, c'est bon, j'ai le link. Je copie le link.
0: Allez.
2: Je t'envoie le link.
0: Non, mais c'est ça les émissions faites à la dernière minute.
2: Moi ça me casse les couilles. Tu veux un bonbon?
0: Oh.
2: Et de toute façon, je vous dis la vérité, hein. Ce sera toujours fait à la dernière minute, je pense.
0: Probablement.
2: Peut-être un jour, on va travailler pour que ce soit spécial.
0: Excusez-moi, cette semaine c'était compliqué. Je rappelle, je suis le premier animateur radio SDF de Toulouse, frère.
2: Attention, lui.
3: Attention, Kidal.
2: Qui a un appart et un travail pour lui, s'il vous plaît.
0: On fait ça avec le cœur, on fait ça bien.
2: C'est ce qui compte.
0: Mais ouais.
2: Non, moi je t'ai envoyé le lien sur, sur la page orange. Bien, hein.
0: Faut me plaire.
3: Évidemment, j'ai bien, j'ai des bonbons.
2: Ah, mais mon meuble, attends,
3: j'espère à tous les auditeurs.
2: Désolé.
3: 2026 rempli de bonbons.
2: Voilà, un monde rempli de bonbons. Parce que je vous jure, un monde sans bonbons, en vrai, c'est quoi?
3: De préférence, veggie. Il y a des bonbons veggie.
2: Ouais, t'es là-dedans, toi. Ils sont veggie, là.
3: Ah
2: ouais, c'est pour ça qu'il y a.
3: Je te montre pas, c'était pas fait exprès, mais c'est cool.
2: Du coup, la dédicace.
3: La dédicace. SO les bonbons veggie.
2: Pardon, je pousse. Le bonbon, il pique.
0: Tu l'as envoyé par mail?
2: Sur Insta?
0: Ah, mais Zubi, j'ai pas Insta.
2: Ah, nique sa mère, c'est bon.
0: Pas sur le PC.
2: Écoute, mets une instru, on va meubler avec une instru. Et entre temps, je vais trouver une solution plus facile.
0: Ok. Oh, j'en ai une pas mal, on l'avait passé la semaine dernière.
2: Ah ouais? Bah attends,
0: mais tu vas la kiffer. Vas-y, c'est de suite.
2: Tout sous drive, je vais péter mon cabesse.

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1: Je me lance pas là-dedans.
0: Tu voulais que je meuble. Je meuble comme je peux.
1: Magnifique.
2: T'as réussi? T'as pas réussi?
1: Non, gros.
0: Putain.
1: Le mail veut pas s'envoyer.
0: La vie elle est triste, je vous jure.
1: On fera mieux nos devoirs la prochaine fois, c'est promis.
0: C'est même pas question de devoir, c'est que l'autre il s'envoie, là il s'envoie pas, je comprends pas. 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

0: Tu sais que moi je suis rempli de méfaits. Là je dois meubler l'instru parce que j'ai pas de texte. Passe-moi le sirop vert, passe-moi le sirop violet. Merde. Putain.
1: On se régale, on se régale, on se régale chaud.
0: Comme on peut.
2: Et on boit zéro ligne.
0: Ouais, ouais, ouais, non, mais. Vas-y, allez vous faire foutre. Ah! Ça m'a envoyé un truc. Je parle pas anglais.
1: Oh shit!
2: Get started. Oh, en fait, j'ai compris, il va me faire ralasse. Ça va pas marcher.
1: Non, non, bah laisse tomber, nique sa mère.
0: Check. Y'a Atlas avec sa guitare ce soir. De toute façon, l'instru est fini, donc ça repart.
1: Atlas, est-ce que t'es chaud?
2: Ouais, ouais, je suis trop chaud.
1: Est-ce que t'es chaud?
2: Bah semaine ouais. Dernière, quand j'étais là et que tu m'as très bien accueilli, t'as dit, est-ce que vous voulez entendre un son quelconque, de quelconque artiste? Et toi, ouais. Toi-même, t'as proposé du Bob Marley.
1: Bah ouais.
2: Et on a pas mis du Bob... Si, on a mis si, ensemble,
0: On a mis du Bob Marley. Respectons, on a tombé sur Bob Marley quand on en parle, on en met.
2: C'est fou. Et du coup, bien sûr. Et du coup, moi, je remets la tradition, je vais faire du Bob Marley.
1: Oh,
0: what the
1: hell. T'es un boss. Ça s'appelle comment?
2: I shot the sheriff.
1: Oh.
0: C'est vrai que le thème d'aujourd'hui en plus.
2: Il faut suivre l'actualité. Il faut suivre l'actualité. Mais on pousse à rien. On pousse à rien. The late great Bob Marley. I shot the sheriff.

0: and I started out of town, yeah. 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
1: GG's.
2: GG's.
3: Bravo, bravo.
4: Le grand Bob Marley.
1: T'as respecté ça en plus. Non, mais en plus, t'as respecté ça.
3: Amazing.
1: Il a pris des risques de fou, hein.
4: Le grand Bob Marley, ouais.
1: Ça, c'est des risques, hein.
4: Après, je suis moitié jamaïcain, j'ai le droit. C'est zéro risque.
1: Non, mais c'est pas question de risque.
4: C'est risqué si t'as pas ce héritage. Si t'as pas ce héritage, c'est nettement plus risqué.
1: Mais là, c'est pas pareil. C'est risqué de.
4: T'imagines, t'es blanc, tu fais ça. Tu vois, ça, c'est risqué.
1: Je sais plus si Danakil, il est blanc ou pas.
4: Alors qu'il faudrait pas.
1: Danakil, il est blanc.
4: Ça, c'est risqué.
1: Toi non plus, tu sais pas. Je sais pas. Par contre, tu connais ses sons.
3: Vite fait, ouais.
1: Ah ouais.
4: Alors que, il y a un Allemand qui fait du reggae, il est blanc, c'est Gentleman, allez l'écouter, c'est incroyable. Alors qu'il est blanc.
1: Moi, il y avait un.
4: One Love.
1: Moi, il y avait un blanc qui faisait du reggae que je kiffais de fou, et c'est un gars qui venait de Normandie, qui repose en paix maintenant, c'était Naman. Je sais pas si tu connais Naman. Ouais. Naman, très fort quand même. Tu connais pas
4: Many people one. If we're many people one.
1: Ah. Exactly.
4: One Love.
1: Non. Écoutez du reggae, vraiment.
3: Ok.
1: Et nous, on a réussi à faire notre devoir.
3: Ouais, franchement bien joué.
1: On a réussi à faire le bord.
3: Putain, donc.
1: Arrête là sur des cours particuliers de guitare un jour.
4: Il faudrait que je prenne moi-même des cours particuliers de guitare
1: vraiment,
4: un jour.
1: En as-tu vraiment besoin?
4: Ouais, en vrai, ouais. L'apprentissage, je suis autodidacte, mm-hmm. Du coup, il me manque vachement de base qu'un prof de guitare.
3: Mais pour
4: apporter.
3: Un autodidacte, putain.
1: Ouais, exactement.
4: C'est gentil.
3: Je suis autodidacte, je suis pas comme ça, moi.
1: C'est même pas faire des pattes, wesh.
3: Oh, non.
1: Là, c'est juste pour la blague de l'animation. Je suis sûr qu'il sait faire à manger.
4: Il sait faire des
1: pâtes. Je suis sûr. J'ai jamais vu, hein, mais je suis sûr.
3: Des pâtes, du riz, tout type de fécule.
1: Juste ça, en fait.
4: Al dente ou rien.
1: Let's go.
3: Blé complet. Caca de meilleure qualité, frère.
4: Nourrissez-vous bien.
3: Ok. LD, yes. Tu veux qu'on passe un petit son à toi?
1: Vas-y, hein, de toute façon, je t'ai envoyé ça.
3: On passe le petit son. Il est bientôt 20h. On arrive techniquement à la fin de l'émission. Après.
1: Techniquement.
3: On verra après. On se passe encore une fois de LD. Vous êtes sur Booster FM 89.1.
4: 89.1.
3: La
4: V2.
3: La V2.
1: Mais oui, mais la V2.
3: Encore une fois.
1: Il y a pas le titre. Ah, voilà, encore une fois.
4: Merci à tous les écouteurs.
1: Merci à tous les auditeurs pour ces écoutes.
3: Mais grave. Allez, ça se lance 3, 2, 1, booster.
1: Voilà, je garde le casque. Hein. Ce son-là, il est personnel. En tout cas. Ce son-là est très personnel, en tout cas.
3: Vas-y, tu nous en diras plus après. À la suite.
5: Ça me fait kiffer de faire ça. Tu vois, en fait, j'avais vraiment prévu de faire des trucs comme ça, venir et voir tout ce que je pouvais. Tout ce qu'on m'a voué, tout ce qu'on m'a. Voilà, c'est ça. Il me fallait une séance comme ça, là, vraiment.

0: Le nouveau fichier, est-ce que je l'ai reçu? Il est toujours sur Booster FM, hein.
1: Ouais, toujours.
2: On était en petite pause cookie, c'est tout.
0: toujours. On se régale.
3: Le goûter.
2: J'espère que vous avez bien aimé ce son bien personnel.
0: Ouais. Non, il y a Elder Rockstar en V1. Attends, c'est juste la prod qui se lance, t'inquiète.
2: Ah, ça me va, bon, là, je suis partant, là.
0: Ah ouais?
2: Mais j'aimerais bien que tu poses ta voix, là, quand même. Ici, un petit peu, on sait jamais.
3: Non, moi, je fais tout mon live. Le dernier truc que j'ai à proposer, c'est bouquet de deuil que t'as dans ton boîtier mail.
0: Ok.
2: Qui veut pas regarder, mais bouquet de deuil.
0: Je le passe juste après le freestyle.
2: Non, mais bouquet de deuil, Veuillez en infini.
3: Non, toi, tu veux freestyle.
2: Non, mais t'es bouquet de deuil, je vais écouter bouquet de deuil. Je suis compliqué, mon fond.
0: Putain.
3: En plus, il faut que tu la trouves.
2: Tiens. Bon, ok. On sait pas si j'avais un aspect de longtemps. Ce soir, je me pose. Je me pose les mêmes questions. Les démons parlent dans ma tête. Je crois qu'il faut que mon répondeur. Si tu m'appelles, je serai pas disponible ce soir. Je sais pas pourquoi, mais je fais les mêmes cauchemars. Je l'ai vu s'éloigner avec un frère, c'était pas bon pour moi. Une soirée plus, j'allume le pétard et j'oublie tout ce soir. 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
2: Ah, le bâtard.
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1: Ah là là. Vas-y Baba là, lâche un freestyle là.
2: Bouquet de deuil.
1: Il a vite changé de sujet le papa.
2: Allez, incroyable petit freestyle, bouquet de deuil, booster FM 89.1.

0: émission de ouf en vrai, hein.
1: Émission
2: de ouf. Ça, là, moi, je suis
0: écouté. Que vous soyez dans la voiture, chez vous, chez les médecins, chez les dentistes, frère. En train de te faire opérer les oreilles, tu nous écoutes.
2: Pourquoi je rigole?
3: Bonne opération.
0: Ok, merci à LD.
2: Chie.
0: C'est quoi ton nom sur les réseaux?
2: LD tiré du bas le 8.
0: Ok, merci beaucoup à Atlas.
3: Merci pour l'accueil, c'est atlas.ah et plein de H.
0: Suivez-nous sur les réseaux, de toute façon, ça sera Instagram, dans la pub. On vous identifie, on vous met bien.
2: Et toi, Baba, c'est quoi ton Instagram?
0: Moi, j'ai pas de Instagram.
2: Et c'est quoi le Instagram de la radio?
0: Circuit court émission.
2: Voilà.
0: Suivez-nous, vous allez suivre nos petites aventures pendant cette saison. On va bien se régaler. En semaine pro, on sait toujours pas qui passe, mais promis,
2: ouais, note, hein.
0: Encore mieux que la dernière fois. On va bien kiffer. Tout était très bien.
2: Tout était authentique, encore une fois.
0: Je vous fais plein de gros bisous.
2: Désolé,
0: merci
2: les
0: bofs. À tous.
2: Dédicace encore à tous nos travailleurs, à tous nos lycéens qui font les blocus.
0: Bien sûr.
2: Fuck Bardella, fuck le RN et fuck le Capitole.
0: Bonne soirée.
3: Prenez soin de vous.
0: Ciao, ciao.
3: Bisous.
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0: now. Faut pas tuer le bœuf pour le filet mignon. On tient la route jusqu'à la fin d'émission. 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
1: C'est la vitesse est proportionnelle.

0: L'Agence internationale de l'énergie estime qu'une interaction avec une IA comme ChatGPT pourrait consommer 10 fois plus de courant qu'une recherche Google classique. Dit autrement, si toutes les recherches Google, 9 milliards par jour, passaient par ChatGPT, la consommation électrique mondiale augmenterait de 10 à 30 TWh annuellement, soit la consommation annuelle de l'Irlande.
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6: Prenez les journalistes, par exemple. Hein, les journalistes, ils adorent ça. La futilité. Voilà bien des gens qui dédaignent l'essentiel au profit du superflu, les journalistes. Il n'y a plus de grands, de vrais journalistes. Hein? Où sont-ils les Joseph Kessel, les Pulitzer, hein? ces pionniers, ces forcenés de l'information, ceux qui, au détriment de leur vie, de leurs intérêts, n'hésitaient pas à parcourir deux, trois, quatre fois le monde pour nous montrer notre société dans toutes ses contradictions. Ça, c'était des vrais journalistes. Hein? Mais à présent, les journalistes ne sont plus que d'infâmes cafards. Se gavant de l'anecdotique crapuleux. Les journalistes sont les acariens du monde moderne. Ils se nourrissent de nos peaux mortes. Ils ne découvrent plus. Ils observent platement comme une vache à un train, et ils beuglent leurs inepties, nous éclaboussant de toute leur paresse intellectuelle. Parce que ça, paresseux, ils le sont. Hein. 5 heures 5 heures j'ai passé avec un journaliste à lui parler de mon travail et à lui faire partager ma passion. Et qu'est-ce qu'il en a fait? Ça! 5 heures journaliste, 5 heures journaliste, 5 heures journaliste. Je n'aime pas le journaliste. Le journaliste est à la science ce que le Portugal est à l'Europe. C'est une entité négligeable. Voilà. Voilà. Voilà. Emporte-moi. Voilà.
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0: Yeah. Bonjour à toutes et à tous, ou rebonjour même, soyez les bienvenus dans Contrebande, votre émission cinéphage, toujours réservée aux grands curieux du 7e art. Et là, je suis en très bonne compagnie, c'est pour ça qu'il y a de la très bonne musique, hein. Il y a mon cher Gart, comment vas-tu Gart?
1: Ça va bien, merci, salut Axel.
0: Et ouais, et bah cher Gart, on peut parler par-dessus, je te laisse présenter, hein. La musique. Ça réveille des souvenirs.
1: Non, je l'ai pas reconnu celle-là.
0: T'as pas reconnu Tangerine Dreams de Sorcerer?
1: Mais si, Sorcerer, tout à fait.
0: Voilà, Sorcerer, pourquoi est-ce que j'ai mis ça, Gart? Parce que toi et moi, dans l'été, on s'était appelé prendre des nouvelles et on avait tiré un constat un peu dépressif de l'état actuel, pas seulement, enfin du cinéma, mais donc du coup, quand nous on parle de cinéma, c'est-à-dire du monde en fait, tout court. Hein. Et donc, avant qu'on fasse une petite discussion un peu apocalypse du cinéma, hein, d'ailleurs, je vous invite à écouter mon émission Le cinéma est mort avec Dr Moreau, là, le Rénois qui fait l'émission Le cinéma est mort. J'ai envie de faire, voilà, aujourd'hui, regarde, j'ai envie de faire un appel à l'insurrection, tu vois. Une sorte de tribune révolutionnaire, et je l'assume, et j'espère qu'on se fera insulter d'islamo-gaucho par les fachs, et que les suceurs centro-gauchistes consensuels nous verront comme des dégénérés. Apparemment, c'est déjà le cas, j'ai déjà eu des fois des commentaires un peu pas mal sur Contrebande. Mais moi, aujourd'hui, voilà, avec toi, j'avais envie qu'on tire un diagnostic, tu vois, qu'on regarde la réalité en face un petit peu, parce que tu vois, les grandes prédications apocalyptiques se réalisent, hein. Pensez à Retour vers le futur 2, pensez à Mad Max. Le Covid, pour nous, a été le coup de masse qui a achevé l'ensemble des symptômes qui étaient déjà bien visibles, hein, quand même avant. C'est-à-dire, ouais, tu vois, la démocratisation des séries, le monopole des plateformes VOD, toutes ces terres aussi à Hollywood, des licences, des spin-offs, des remakes à gogo, d'une nostalgie putassière de films doudou pour enfants qui intéressent en fait des mecs de 30 piges qui sont en fait juste des produits nocifs. Hein. Je parle, voilà, Star Wars, Jurassic World, les super-héros, tout ça. Là, tu me regardes, tu vois que je suis virulent, là, aujourd'hui. Hein. En ce moment, c'est parce que c'est la précarité, ça fait ça. En fait, aujourd'hui, voilà, c'est ça, moi, le constat que je veux tirer, tu vas peut-être confirmer. Je trouve qu'on a un regard spectatoriel détraqué et pauvre, que le cinéma, aujourd'hui, s'est muté en vignette Internet, à l'image des réseaux sociaux, qui, en fait, aujourd'hui, est devenu, pour moi, le thermomètre, Instagram, TikTok, tout ça. Donc, aujourd'hui, en fait, étonnamment, les images, elles pullulent. On est dans une forme d'épilepsie et de gavage, mais tout est juste, en fait, dans un objectif putaclic, quoi. Le commerce a tout dévoré. La woke et la cancel culture s'est passé par là aussi. Mais là, tu pourras peut-être nuancer, justement, ce rapport woke et cancel culture. Parce que là, en parlant, j'ai l'impression d'être Pascal Pro, ça me fait bizarre, tu vois. Et du coup, nous, les films qui nous intéressent beaucoup, surtout à Contrebande, on parle beaucoup de patrimoine. Et aujourd'hui, c'est devenu réservé, j'ai l'impression, à une minorité qui se dit cultivée. Moi, je prétends pas être là-dedans, mais quand je parle des fois à des personnes, j'ai l'impression du coup de me sentir comme un bobo élitiste, tu vois. Alors que pourtant, j'essaie de tout faire pour pas l'être, tu vois. Bref, en tout cas, voilà, le constat déjà qu'on pourra tirer, gars, c'est qu'il y a plus de lieux communs et que ce qu'on décrit d'ailleurs s'applique également à tous les milieux culturels, jeux vidéo, littérature, télévision, hein, si on peut parler de culture, mais aussi, on va tirer un autre truc que toi tu diras ou tu diras pas le contraire, c'est les youtubeurs ciné, hein, qui sont un peu à mon avis à l'image de ça. On a les critiques qu'on mérite, on va dire. Donc voilà, j'ai envie de tirer ce constat avec toi, Gart. C'est-à-dire toutes ces dernières années où on est allé au cinéma et on s'est dit putain ouais d'accord, il y a beaucoup de films, il y a peut-être des trucs un peu sympas, mais dans le fond ça reste pas bon. Une cassure que moi j'avais ressentie avec le dernier Tarantino. Et du coup j'en viens presque à regretter une époque où le cinéma était financé par des vrais gangsters dégueulasses. Un peu violeurs certes, hein, je parle bien sûr des Weinstein, mais je me dis putain... Est-ce que ça valait pas mieux des gangsters comme ça plutôt que des bureaucrates sans saveur? Là, ça va faire hérisser le poil de certains. Et là, je vais te laisser la parole, cher Gart, pour cette tribune, parce que avec juste cette phrase, parce qu'ici, il y a un seul endroit où toi et moi on peut revendiquer une sorte d'identitarisme, je sais pas si ça se dit, hein, c'est bien le cinéma, parce que tu seras bien d'accord avec moi, cher Gart, tous les films n'ont pas la même valeur.
1: Ça, oui, tout à fait. C'est ce qui fait le sel d'ailleurs du cinéma, c'est sa diversité, c'est-à-dire que tu peux aller vers des œuvres, on va dire un peu, je vais pas dire élitistes, mais un peu exigeantes au niveau esthétique. Tu peux aller aussi vers des vrais tripes, au contraire, qui sont très régressifs, vraiment comme du cinéma de genre un peu décérébré parfois.
0: Du mauvais goût, quoi.
1: Ouais, vraiment un peu un cinéma bouffon, par exemple. Tu peux aussi aller vers un cinéma qui est plus académique, mais qui aussi garde toute sa subtilité. Je pense à des films, certains films de Clint Eastwood, de John Sayles ou de les premiers Michael Mann, comme le dernier des Mohicans, par exemple, qui étaient d'excellents films, mais pourtant qui n'étaient pas forcément ni des films très, on va dire, art et essai, ni très cinéma de genre dégénéré, mais qui avaient toutefois leur transgression, leur manière de voir. Moi, je pense que le problème que rencontre le cinéma aujourd'hui, en fait, si tu veux, c'est... parce que moi, tu vois, j'ai 40 piges et j'ai jamais vécu à une période où on disait que le cinéma allait bien, si tu veux. À chaque fois, moi, le cinéma était toujours mort. Enfin, voilà, c'est l'habitude. Mais c'est que je pense que le cinéma change et que notre manière de vivre ce changement, c'est la crise. Puisqu'en fait, on voit tout d'abord les pertes avant de voir les profits. Et là, effectivement, les profits sont peu nombreux. Moi, disons que quand j'étais môme, il y avait deux manières, en fait, de vivre le cinéma. Il y avait de le voir comme un art, tu vois, c'était, et ensuite aussi de le voir comme un divertissement. Et c'était deux notions qui étaient fortes. Et aujourd'hui, ces deux notions, comme tu l'as dit, art, c'est mal barré, puisqu'effectivement, aujourd'hui, l'art, c'est un truc qu'on asperge de peinture pour protester contre le climat. C'est vraiment devenu, on va dire, un espace d'affichage comme un autre. Un espace publicitaire comme un autre. Moi, là, je vais peut-être énerver quelques raélos végétariens, mais effectivement...
0: On est là pour ça.
1: Moi, ça va pas t'attirer des amis sur Internet en disant ça, parce que moi, je souscris plutôt à la vision d'un écrivain et humoriste qui s'appelle Philippe Muret, qui est plutôt apprécié par, on va dire, la droite vraiment réactionnaire. Ah, et lui, il voit que, pour lui, l'art... En fait, c'est devenu un espace réquisitionnable, réquisitionné. Il y a un espace sur lequel, en fait, la société a pris le pouvoir. Et pour lui, l'art, en fait, le mot d'art a été substitué par le mot de culture. Et dans ses écrits, il sous-entend qu'en fait, culture, ça veut dire société. Alors moi, par contre, je n'appartiens pas à la droite réactionnaire. J'ai plutôt une vision communiste des choses. Ouais. Mais pour moi, j'y souscris. Mais pour
0: Camarade
1: moi,
0: Garte.
1: Mais pour moi, société, ça veut dire entreprise. Ouais. Ça veut, la société telle qu'on l'entend, c'est pour ça que moi je suis plutôt en décalage avec la gauche libérale un peu woke qui est actuellement. C'est-à-dire qu'on souscrit à la notion de société, mais actuellement pour moi société c'est entreprise. Et pour moi le problème, si tu veux, c'est pas du tout les œuvres, parce qu'en fait en réalité il y a énormément d'excellents films d'auteurs d'art et essai qui sont formidables.
0: Mais grave.
1: Au Mexique par exemple il y a Michel Franco, il y a Jonas Trueba en Espagne, le cinéma portugais fait plein de choses excellentes.
0: Même on parle nous souvent du cinéma indépendant américain, mais oui. Tu vois, en plus ce qui est marrant c'est qu'aujourd'hui en fait tu vois moi je suis très négatif, on est très pessimiste, c'est des choses, il y a beaucoup de choses intéressantes qui en plus aujourd'hui arrivent à, bah, vu que les salles se débouchent un petit peu, enfin il y a les plateformes, donc en fait t'as plus accès à beaucoup de films, mais le problème c'est que j'ai l'impression aujourd'hui c'est voilà qui ça s'adresse.
1: Le problème c'est que ces films là ne sont pas des rois. Ce sont des rois sans royaume, puisqu'effectivement il brille au niveau cinématographique, au niveau esthétique, simplement le cinéma, c'est plus du tout une référence. Ce qui fait qu'effectivement, ils n'arrivent pas à s'illustrer et ils sont complètement noyés et repoussés vers la marge. Et le pire, c'est que ceux qui devraient les défendre, au final, le problème de l'art, c'est que ça marche à la flatterie, ça marche à la validation. Et aujourd'hui, il vaut mieux valider un combat, si tu veux, contre le réchauffement climatique et les féminicides que pour, si tu veux, vraiment un intérêt esthétique développé, surtout quand, si tu veux, on met les deux en concurrence. Ce qui fait qu'en fait, ils sont lâchés par les médias et les niches qui devraient les défendre. Ça, c'est pour l'art. Et après, pour le divertissement, le problème du divertissement, c'est qu'on l'a tous pris comme un acquis. Et on s'est toujours dit, il y aura toujours un espace pour se marrer, pour se lâcher. Mais actuellement, l'industrie des médias voit même le modèle de divertissement standard. Voilà, ce modèle un peu de divertissement standard n'est pas forcément profitable et on arrive à un paradoxe où on a toujours présenté les États-Unis comme le roi du divertissement. Aujourd'hui, tu compares un blockbuster américain et un blockbuster indien et tu comprends carrément que l'industrie du divertissement, elle est plus aux États-Unis. Elle est en Inde, elle est en Asie. Elle est plus vraiment en Chine pour moi parce qu'ils ont un peu Luc Bessonisé leur cinéma, mais vraiment la garantie d'avoir un cinéma américain garant du divertissement international, c'est quelque chose actuellement qui est pour moi plutôt incertain, quoi.
0: Bon, en tout cas ce qui est sûr c'est que Hollywood en fait j'ai l'impression Hollywood, je vais pas mentir, on a une image fantasmée d'Hollywood et aujourd'hui en fait il y a plus du tout de fantasme qui se dégage d'Hollywood parce qu'Hollywood n'est plus du tout la norme et est devenu ce qu'elle était, ce qu'elle a tenté de camoufler depuis tout le temps, c'est-à-dire pour moi une vitrine propagandiste depuis en fait ça a été conçu comme ça, quoi. C'est un truc presque babylonien et luciférien, tu vois, Hollywood pour moi, tu vois.
1: Moi je le vois pas comme quelque chose, si tu veux, de
0: babylonien et luciférien. On se radicalise, Garte, hein.
1: Je le vois moi quand j'étais môme, je le voyais pas comme quelque chose de propagandiste parce que c'était trop le bordel, Hollywood.
0: Ouais.
1: C'était vraiment un mélange pas très réfléchi qui créait une sorte de chaos, si tu veux.
0: C'est ça que j'aime bien, d'ailleurs.
1: Et où, en fait, c'était le chaos de l'imaginaire qui était roi.
0: C'est vrai.
1: Là, maintenant, l'imaginaire est soumis aux lois du marché. Tu le retrouves que dans les niches. Mais à l'époque, les niches, elles étaient liées avec l'industrie du divertissement. C'était les petits poissons qui suivaient les gros. Aujourd'hui, maintenant, le divertissement de niche est complètement à l'écart. Et tu as ce sentiment, si tu veux, de propagande. Pour moi, ce n'est pas tout à fait une propagande parce que pour moi, ça ne propage pas, si tu veux, des éléments d'une idéologie. Mais ça propose plutôt des items et des normes qui sont celles de la loi du marché.
0: Oui, voilà, pour moi, c'est ça. Mais du coup, il y a quand même une idéologie du marché aussi.
1: C'est l'entreprise. C'est-à-dire, ouais. Est-ce qu'on peut appeler l'entreprise une idéologie ? L'entreprise, elle a ses intérêts.
0: Moi, je pense que oui.
1: Elle a ses intérêts et pour elle, c'est dans tes intérêts de penser que c'est toi qui peux faire quelque chose contre le climat et non pas eux. Alors que justement, s'ils font monter, la productivité, c'est pour qu'ils puissent toucher 40 ans en avance des profits qui toucheraient normalement 40 ans plus tard. Ce qui fait qu'aujourd'hui, par exemple, on peut avoir 40 ans de surpêche dans la gueule qu'il va falloir compenser. C'est pas eux qui vont le compenser, ça va être le contribuable. Alors effectivement, ils ont plus d'intérêt de te dire qu'effectivement, faut éveiller les consciences pour le climat, alors que non, faut pas éveiller les consciences, faut juste taxer les bons profits. Mais effectivement, pour moi, c'est pas du tout idéologique, c'est vraiment les intérêts de l'entreprise. Aujourd'hui, les jeunes, moi j'en fais partie. Moi,
0: oui, quand même, attends.
1: J'ai été élevé avec l'idéologie que j'étais quelqu'un d'important, qu'il fallait que je développe mon esprit critique, qu'avec mon esprit critique, ça allait changer ma vie, etc. Tu parles, j'ai développé mon esprit critique, mon patron me dit tu travailles à telle heure, je travaille à telle heure.
0: Eh bah, tu les vois, je suis en train de vivre la même chose en
1: mais
0: ce moment.
1: Non, mais c'est comme ça.
0: 50 facs, je vais me retrouver au travail en intérim.
1: Et en fait, on apprend aux mômes qu'il ne faut pas qu'ils s'identifient à leur chauffeur de bus, qu'il ne faut pas qu'ils s'identifient aux gens qui torchent le cul de leurs parents dans les EHPAD, qu'il ne faut pas qu'ils s'identifient aux gens qui ramassent leurs poubelles, qu'il ne faut pas qu'ils s'identifient aux chômeurs, mais qu'il faut qu'ils s'identifient à des gens qui gagnent beaucoup plus d'argent qu'eux, qui ont beaucoup plus de pouvoir qu'eux, et que s'ils ont les bonnes idées, ils auront accès aux clés du paradis. Absolument pas.
0: Tu vois, pourquoi aujourd'hui je pense que c'est mort ? Parce que tu as bien vu que notre débat, nous on parle du prisme du cinéma parce que c'est ce qui nous habite, mais ça s'étend à énormément de domaines, hein, comme je l'ai dit, notamment beaucoup de domaines culturels, mais pas que. Et on remarque, tu vois, que en fait, pourquoi aujourd'hui on déprime totalement, c'est que j'ai l'impression que les gens ne se cachent même plus. Justement, tu sais, cette image fantasmée de tu peux atteindre, on va dire, une certaine case dans la société en fonction de ton parcours. Aujourd'hui, tu vois, ceux qui incarnent ça, c'est les influenceurs. Sauf que les gens ne se cachent même plus. Tu sais, c'est beaucoup moins insidieux, c'est beaucoup plus grotesque. Ce qui fait que quand toi et moi, on voit un influenceur, on trouve que c'est une insulte, que c'est aberrant, t'as l'impression de te faire pisser dessus. Et pourtant, ça marche de la même manière sur les jeunes que nous, ça pouvait marcher en voyant, peut-être pas Bernard Tapie, mais en voyant des mecs à la télé. Et du coup, moi, j'ai envie de te parler justement d'un gros problème qui existe au niveau des consciences. Et j'ai envie de parler du coup d'un gros problème qui peut-être existe, même si j'y crois pas vraiment totalement, au niveau des spectateurs et des cinéphiles. Et là, je vais citer justement une émission que tu avais faite d'un de tes chers collègues à toi. Là, le nom m'échappe parce qu'on est un peu énervé. Tu m'avais conseillé un podcast justement.
1: C'était peut-être Ravage Blog de l'ami MG.
0: Tes amis de Ravage Blog, j'ai beaucoup écouté parce que vous êtes des gens très appréciables. Et dedans, je sais plus dans quelles émissions, je crois que c'était plusieurs, j'ai retenu quelques exemples que tu avais dit. Tu parlais par exemple de l'accueil tiède qu'Hérédité avait eu. C'est un film, tu sais, qui avait eu un petit buzz en festival. Après, ça passe dans 2-3 presse et puis on en parle. Et qu'ensuite, quand tu as des films comme Joker et Logan qui sont des films de super-héros estampillé auteur, donc là c'est même pas des films d'auteur, c'est des films qui se la jouent film d'auteur pour devenir un produit différent, ça marchait pas pour nous en tout cas, mais malheureusement ça marche pour tout le monde. Tu parlais aussi d'It Comes at Night, un film que moi j'avais regardé d'ailleurs sans son, j'avais eu une version sans son, je l'ai regardé sans son, qui est un film qui a été critiqué par le youtubeur Durandal. Bien te faire voir d'ailleurs Durandal. et que tu disais, et là je suis d'accord avec toi, que des mecs comme Durandal se rendent pas compte. C'est des influenceurs aussi, mais c'est des mecs qui sont dangereux. Parce que le problème du public et des spectateurs, du coup, comme lui, qui sont un peu du coup spectateurs jugés professionnels, tu vois, en fait, ils vont voir un film sans savoir quoi en dire, comme It Comes at Night. Parce que Durandal, c'est un mec, il voit beaucoup de films. Le problème, c'est qu'il piche que dalle à ce qu'il voit. Et du coup, il va voir un film comme truc, et il sait pas quoi en dire, donc il dit que c'est un film confus. Et voilà, et du coup, sa parole devient maître.
1: Ça rapprochait plutôt avec toi ce que tu disais en début d'émission. C'est-à-dire qu'effectivement, il y a cet aspect identitaire du cinéma, que tous les films ne sont pas les mêmes. Et It Comes at Night, c'est un film d'horreur qui a des références horrifiques. Et s'il est confus, c'est parce qu'il a des références extrêmement précises au mythe du vampire. Et aussi une manière de procéder qui est de revoir un peu un type de narration héritée de la science-fiction des années 50 que nous, on a retrouvé dans tout un tas de films de genre SF ou horreur des années 70. Et effectivement, It Comes at Night, ce n'est pas n'importe quel film. Et c'est normal que pour un journaliste, par exemple, de première ou d'un spectateur lambda, ce soit un film confus. Mais effectivement, pour un film de genre, ça ne l'est absolument pas. C'est même un film extrêmement pertinent. Et en plus, au moment où il est sorti, où Walking Dead, la série Walking Dead, par exemple, avait un certain succès, c'est un film qui remettait un peu les pendules à l'heure des tendances un peu survivalistes ou dramatisantes vrai, d'un certain cinéma d'horreur. C'était un film effectivement très intelligent, mais pour cela, c'est que nous, avant, ce qui se passait, c'est que moi, tu vois, quand j'étais adolescent, la notion de sous-culture était très développée. C'était vraiment quelque chose qui existait. C'était vraiment venu par la musique, la bande dessinée, et c'était quelque chose qui avait imprégné le cinéma. Ce qui fait que quand tu avais un film comme It Comes at Night qui sortait, tu avais le magazine dédié qui allait savoir expliquer le film à ses lecteurs.
0: Ouais.
1: Aujourd'hui, It Comes at Night sort, tu n'as aucun média qui va pouvoir l'expliquer à ses lecteurs, si ce n'est certains sites internet de cinéma de genre anglo-saxon ou hispanophone, mais qui font beaucoup moins de vues que effectivement ces youtubeurs ciné quoi.
0: La presse est morte totalement. Et d'ailleurs, putain, ça me fait marrer quand tu parlais de survivalisme, et après, juste après ça, on va se faire une pause. Ça te fait pas marrer quand tu vois la répression en Chine, les mecs confinés, tu sais, qui se font tabasser par les mecs qui sont en mode tenue blanche, chimique, basque à gaz et tout. Ça te fait pas penser à The Crazies de Romero?
1: Encore
0: plus fort que The Crazies de Romero, quoi.
1: Ouais, ça c'est sûr, il y a. Le problème de l'imagination, des fois, c'est qu'elle est un peu en avance.
0: Ben là, le problème, en fait, aujourd'hui, pourquoi on est pessimiste, et ça va être la petite phrase avant notre pause, c'est que j'ai l'impression qu'en fait, pourquoi est-ce qu'on est dégoûté et qu'on croit plus en rien, c'est parce qu'en fait, aujourd'hui, l'imagination est en retard de tout ce qui se passe, en fait.
1: Alors ça, c'est ça qui est hallucinant, c'est-à-dire que le discours de vieux con habituel, c'est de dire finalement qu'il y a une baisse au niveau esthétique, une baisse de la capacité artistique. Moi, je pense que le choc que se prend le cinéma actuellement, c'est qu'avant d'arriver à l'argument artistique, il y a une régression de l'imaginaire. C'est-à-dire que même quand tu vas te taper des films de super-héros, des films de divertissement, tu vois clairement que l'imaginaire est à la traîne. Mais que tu compares un blockbuster américain à un blockbuster indien, je veux dire, c'est la différence, c'est un canyon, quoi.
0: Bon, cher garde, on se fait une petite pause, petit medley apocalypse, et puis on se retrouve juste après pour terminer notre tribune révolutionnaire.
1: Ouais, c'est trop la merde.
2: Prennent la forme de guerre, de révolution, de famine. Et pourtant, on nous parle déjà dans une littérature très abondante d'un nouvel âge. Mais qu'est-ce que c'est que ce nouvel âge ? Est-il sur le point d'arriver ou est-il déjà là ? Viendra-t-il comme un coup de tonnerre ou s'infiltrera-t-il dans nos consciences d'une façon graduelle et subtile ? S'agit-il d'un changement intérieur des individus ou d'un changement extérieur des circonstances ? Pour le matérialiste, il s'agit d'une expansion à l'infini du progrès technologique qui nous assurait un bien-être inimaginable. Pour les spiritualistes, il s'agit d'une nouvelle révélation amenée par le retour du Christ. Pour les scientifiques, la compréhension de l'infiniment petit devrait nous révéler l'infiniment grand. Bref, comment peut-on devenir co-créateur d'un monde nouveau alors qu'on n'en connaît ni la forme, ni les caractéristiques, ni les processus d'émergence et de maturation ?
3: C'est une scène de film dont on peut faire quelque chose, mais nous sommes comme un scientifique, je vois les forces en échange. Et on se dit, mais ils profanent. Alors comment voulez-vous qu'après, si même moi, un gentil vaudois entre Paris et Rolles, on me profane comme ça, comment voulez-vous qu'après, des imbéciles hypnotisés par la télévision, on n'aille pas profaner même des tombes ? On est dans cette société-là.
4: Les animaux vont disparaître, il n'en restera plus bientôt. En Afrique, c'est de l'hécatombe permanente. Ici, quand je suis venu ici, j'avais une trentaine de nids d'hirondelles. L'année passée, j'ai eu deux nids d'hirondelles et pour la première fois, j'ai ramassé une hirondelle qui était tombée de son nid, qui était tellement, si pauvrement alimentée et grâce au progrès de la science chimique qui assassine la terre, qui assassine l'insecte, qui assassine l'oiseau, qui tue toute vie, qui assassine l'homme, on s'en apercevra peut-être trop tard. Les bêtes sont merveilleuses parce qu'elles sont en contact direct avec la nature. Et ce qui aurait peut-être pu sauver l'humanité, je crois que c'est peut-être la femme, parce qu'elle est encore en contact avec la nature. Elle échappe aux lois, aux imbécilités émises par les anormaux.
5: Il faut considérer notre temps.
2: comme la fin d'un type d'évolution, la fin d'un cycle. Nous devons réaliser, ou nous réaliserons, ou il y aura des gens qui réaliseront, que la fin d'un cycle ne permet jamais à l'homme de connaître l'autre cycle. Il doit la vivre, la fin du cycle. Les troubles qui s'y rattachent, les difficultés, font partie de l'expérience humaine. Ils font partie des retombées des anciennes actions.
5: 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Well, all that's left, most artists seem to feel these days, is man. Naked. Poor. Forked radish. 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The triumphs and the frauds, the treasures, the fakes, a fact of life. We're going to die.
6: Et va, en fait, d'une certaine manière, dans une quête pour comprendre le succès de Mad Max qu'il comprenait pas, va trouver des réponses chez Joseph Campbell, quoi. Donc dans l'universalité du parcours du héros et dans le fait que le cinéma, c'est les histoires que se raconte aujourd'hui l'humanité et qui crée un rêve collectif, quoi. Et donc il dira, la religion, les temples, les églises, tout ça, c'est devenu désuet et c'est remplacé maintenant par les temples sont remplacés par les salles de cinéma, quoi.
7: J'ignorais à l'époque que d'autres pulsions plus secrètes étaient également à l'œuvre. Nous avions puisé à la source du mythe du héros universel. J'ai commencé à comprendre ce que voulait dire Carl Jung quand il parlait d'inconscient collectif. J'en avais été le serviteur involontaire. Lorsque nous communions avec des inconnus dans une salle obscure, nous prenons part à un rêve collectif. C'est une bonne manière de voir le cinéma, mais elle est insuffisante.
2: Les hommes apprennent par expérience, et lorsque l'expérience est trop pénible pour la civilisation, les hommes ont tendance à aller plus loin. Mais cette fois-ci, il y aura des forces extérieures, des contingences extérieures, qui feront en sorte que l'homme ne pourra pas vivre la nouvelle évolution comme il a vécu la dernière. Dans l'avenir, dans la nouvelle évolution, l'intemporel se mélangera avec l'homme, il y aura un processus d'osmose. Ce processus d'osmose fait justement partie de la nouvelle conscience de l'homme. Il fait partie de la nouvelle ouverture de l'homme sur un monde qui, aujourd'hui, est beaucoup plus ésotérique que réel pour la majorité des hommes.
8: Je ne me laisserai pas tuer si facilement. Je suis un guerrier.
9: Ah, courageux guerrier. Alors affronte le néant.
8: Mais je le voudrais. Seulement, je ne peux pas franchir les limites de Fantasia. Qu'est-ce qu'il y a de tellement drôle ?
9: Fantasia n'a pas de limite.
8: Ce n'est pas vrai ! Tu mens !
9: Enfant stupide, ne sais-tu pas ce qu'est Fantasia ? C'est le monde de la fantaisie de l'homme. Chacune de ces parcelles, chacune de ces créatures, fait partie des rêves et des espoirs de l'homme. C'est pour cette raison qu'il n'existe aucune limite.
8: Mais pourquoi Fantasia est en train de mourir?
9: Parce que les gens ont commencé à perdre l'espoir et à oublier leur rêve. Alors le néant envahit tout.
8: Qu'est-ce que c'est que le néant?
9: Ce qui reste, le vide. Le désespoir détruit ce monde. J'ai fait tout ce que j'ai pu pour l'aider.
8: Mais pourquoi?
9: Parce que les gens qui ont perdu l'espoir sont faciles à soumettre. Et celui qui obtient la soumission détient le pouvoir.
2: Il y aura une prédominance, mais cette prédominance, elle sera le produit de l'action ou de l'activité de l'intemporel ou des gouvernements invisibles sur notre planète. L'homme, quelle que soit sa planification, quelle que soit sa technologie, quelle que soit son adaptation économique ou politique, ne pourra jamais renverser le mouvement vers la décadence pour la simple raison que ce mouvement fait partie de l'inconscience humaine. Il fait partie de ce qui, chez l'homme, pourrait être compris comme sa nature animale. Et malgré toutes les richesses que nous possédons, malgré toute la technologie que nous possédons, malgré toutes les belles paroles que nous possédons, nous ne sommes pas capables de renverser le mouvement de la destruction.
10: Putain, je vois ici les hommes les plus forts et les plus intelligents que j'ai jamais eus. Je vois tout ce potentiel. Et je le vois gâché. Je vois une génération entière qui travaille à des pompes à essence, qui fait le service dans des restos, ou qui est esclave d'un petit chef dans un bureau. La pub nous fait courir après des voitures et des fringues. On fait des boulots qu'on déteste pour se payer des merdes qui nous servent à rien. On est les enfants oubliés de l'histoire, mes amis. On n'a pas de but ni de vraie place. On n'a pas de grande guerre, pas de grande dépression. Notre grande guerre est spirituelle.
11: Est-ce que tu veux également savoir ce qu'elle est? La matrice est universelle. Elle est omniprésente. Elle est avec nous ici, en ce moment même. Tu la vois chaque fois que tu regardes par la fenêtre, ou lorsque tu allumes la télévision. Tu ressens sa présence quand tu pars au travail, quand tu vas à l'église, ou quand tu paies tes factures. Elle est le monde qu'on superpose à ton regard pour t'empêcher de voir la vérité.
12: Quelle vérité?
11: Le fait que tu es un esclave, Néo. Comme tous les autres, tu es né enchaîné. Le monde est une prison où il n'y a ni espoir, ni saveur, ni odeur. Une prison pour ton esprit.
13: Pour garantir la sécurité dans la continuité et la stabilité, la République sera bientôt réorganisée et deviendra la première puissance galactique impériale pour une société fondée sur l'ordre et la sécurité.

0: plenty of anger right now. How can you have more?
1: You don't think it'll exacerbate
0: David,
1: the problem?
0: David, I mean, I know you're a sophisticated guy. The world is a mess. The world is as angry as it gets. Well, you think this is going to cause a little more anger? The world is an angry place. All of this has happened. We went into Iraq. We shouldn't have gone into Iraq. We shouldn't have gotten out the way we got out. The world is a total mess.
2: Donc, pour concrétiser un peu ma question, si vous me demandez qu'est-ce qui va changer le monde demain, comment va se changer le monde demain, le monde demain sera changé par les hommes qui auront, à cause de la transmutation de leur conscience, atteint un niveau de pouvoir psychique qui leur permettra d'agir à distance dans le monde de notre planète. Tout ceci sera le produit d'une conjuration mondiale réellement voilée et l'homme d'aujourd'hui, les gouvernements, les puissances, ne pourront pas y échapper.
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2: La masse, elle est amorphe. Et les hommes qui font partie de la masse ont une conscience amorphe. La liberté dans le nouvel âge, elle sera totalement sur le plan de l'individu. La liberté n'existe pas dans le monde aujourd'hui parce que l'homme ne possède pas de mental individualisé. L'homme possède un mental collectif, donc sa liberté, elle est toujours conditionnée par la culture à l'intérieur de laquelle il vit. Tant que l'homme ne possédera pas une conscience autonome, tant que l'homme ne pourra pas penser par lui-même, pour lui-même, en relation avec lui-même, autrement dit, sur le plan d'une intelligence universelle, sa liberté sera toujours relative. Et les hommes et les grandes masses aujourd'hui sont ainsi privés de liberté parce que leur situation psychologique ne permet pas qu'ils s'affirment ou qu'ils affirment une conscience personnelle qui soit créative. Ce sont des êtres qui sont beaucoup trop liés au passé de leur culture. Il faut que l'individu ressorte de la masse. Il faut que l'individu ressorte de la culture humaine pour que la liberté entre dans le monde. Sinon, elle n'entrera jamais dans le monde, cette liberté, parce que les pouvoirs politiques, les pouvoirs auront toujours la capacité de la contenir, de la conditionner, ainsi de suite.

0: C'est bon ça. Cher ami musicophile, est-ce que tu as reconnu cette fois-ci?
1: Non plus.
0: King Crimson, The Court, Court of the Kingsome King, Crimson King, je sais plus. Bon, c'est King Crimson.
1: Oh, très bon choix.
0: Mais, un film, un album sorti en 69 avec une pochette démentielle et quelque chose d'apocalyptique aussi, hein, prophétique. Hein. L'année 69, on va pas vous refaire écouter notre émission d'ailleurs, Contrebande, l'année 1969, où on parlait des prévisions apocalyptiques un petit peu. Hein. Bon, cher Garth, on va continuer un petit peu notre débat.

0: pessimiste. On va parler, voilà, on continue notre débat autour de l'état de nos sociétés schizophrènes. Parce que moi, j'ai l'impression qu'aujourd'hui, on est ça dans une forme de schizophrénie. Hein, mais c'est peut-être aussi pour nous aider à nous conditionner et à survivre. Hein. Je trouve qu'on arrive de plus en plus soit dans des sociétés où on se surveille les uns les autres. Où on va peut-être bientôt falloir même commencer à marcher au pas. Et ça commence à me faire peur. Et surtout, on est dans une société où le ressenti l'a emporté sur la réflexion et la critique. C'est-à-dire que, tu vois, nous, dans notre domaine, le cinéma, à la base, le cinéma, tu es d'accord, c'est un langage et une écriture. Pulsionnel ou pas, ça reste quand même une manière de s'exprimer. Peut-être que tu nuanceras. Mais tu vois, Fabrice Duvels, un auteur, réalisateur belge que j'avais d'ailleurs interviewé, lui disait, je crois que c'était pour Capture Mag, quand il avait sorti Inexorable, il disait « Aujourd'hui, les gens ne voient plus le langage du cinéma. Plus personne ne parle de mise en scène. Il n'y a que le sujet ou les contours du sujet qui priment. » Donc, il pointe cette déperdition esthétique. Et d'ailleurs, il disait même, lui, qu'à la fac, les élèves ne regardent pas la mise en scène. Quand il leur a montré une fois à ses élèves le viol des chiens de paille, de Sam Peckinpah, ouais. La scène de viol, ben les élèves étaient juste choqués par le viol. Ils ne regardaient pas ce que cela signifiait, tu vois. C'est comme aujourd'hui, je pense, tu montres Irréversible en cours, tu peux te faire tanner. Hein. Je le ferai si un jour je fais des tutos, ça je le ferai direct. Bon bref, tu vois, en fait, aujourd'hui, en fait, et ça c'est aussi un problème, un truc que j'aimerais pointer. Pourquoi est-ce qu'on, des fois, on peut se sentir élitiste quand on essaie alors pourtant de vendre un film de mauvais goût? C'est que les gens n'acceptent plus, étonnamment, hein. C'est pas pourtant ce qui se passe dans leurs actes, mais intérieurement, ils n'acceptent plus les positions d'autorité intellectuelle. Et dit comme ça, j'ai encore l'impression de dire une phrase à la Pascal Pro.
1: Pour moi, en fait, si tu veux, je suis à 99% d'accord avec ce que dit Fabrice Duvel, c'est toi, mais je rajouterai quand même une nuance qui est importante. Vas-y. C'est-à-dire que le problème que rencontre le cinéma avec son public, c'est pas qu'un problème d'autorité intellectuelle ou d'une certaine teneur esthétique. À laquelle les gens ne seraient pas réceptifs, puisqu'en fait le cinéma s'exprime aussi par des moyens qui sont extrêmement simples, des fois complètement primitifs. Là, je te prenais l'exemple d'un cinéma bouffon, par exemple, comme celui de Brian Yuzna, ou tu vois vraiment de ce genre de série B un peu décérébré. Mais même quand tu regardes certains divertissements qui utilisent le langage de l'imaginaire, ça va pas forcément très haut, mais ça dit déjà des choses très fortes. Si je te prends le Dune, par exemple, de Villeneuve, par exemple, pour moi, tu vois, c'est pas un film que je considère comme un grand film de mise en scène, etc. Mais la mise en scène, elle a au moins, là, si tu veux, la qualité d'aller dans le sens de l'imaginaire.
0: Ouais.
1: Tu vois? Et il y avait ce philosophe, là, c'est Jean-Clé Martin, là, il avait écrit un livre qui s'appelait Plus River, la fin des mondes, qui était un livre de philosophie sur les mondes imaginaires. Il avait été invité, si tu veux, par exemple, je crois que c'était à France Culture pour la sortie d'un, ils faisaient une émission sur Star Wars. Puis il expliquait que Star Wars, effectivement, c'était un univers composite. Qui était composé d'éléments des fois antinomiques comme l'eau, l'électricité, et que ces éléments ne fonctionnaient pas, si tu veux, en opposition, mais au contraire en collaboration, et que ce qui faisait que, par exemple, quand un robot tombait dans l'eau, il tombait pas en panne, et que les éclairs qui jaillissaient de son corps robotique, ça participait à un spectacle un peu comme à l'opéra où la glace pouvait rencontrer le feu. Ça faisait que quand tu regardais un monde imaginaire au cinéma, par exemple, et ben en fait ton plaisir venait du fait que tu y trouvais une cohérence et qu'en même temps ton esprit il allait décomposer les éléments hétéroclites. Bah si tu regardes Dune par exemple, au début Dune ça t'immerge dans l'immensité. Ça te dit qu'il y a des grosses planètes avec des gros vaisseaux, tu vois des gros volumes à l'écran.
0: Un espèce de hors-champ.
1: Exactement, qui est gigantesque, où l'homme est peu de choses. Et puis à un moment donné, t'as cette nana, cette Bene Gesserit, qui tient une toute petite aiguille dans sa main, toute petite aiguille, et puis qui te dit, tu vois ça, ça c'est la mort ultime et absolue. C'est l'arme la plus puissante de l'univers. Et tu vois cette petite aiguille, pour moi, l'arme la plus puissante de l'univers, ça serait une super bombe atomique ou un truc comme ça, un rayon de la mort.
0: Mais là, on te dit, on le saura très bientôt d'ailleurs.
1: C'est cette petite aiguille. Et effectivement, bah tu comprends que dans un monde qui est aussi vaste, aussi grand, si tu veux revaloriser l'autorité, si tu veux que l'autorité ait un sens, que y ait des dirigeants, il faut revaloriser le minuscule. Tu comprends? Et ça, tout le monde le comprend, parce que tout le monde l'a vécu. Quand tu arrives à la fac et que tu dis, ouais, moi j'ai vu des blockbusters, c'est génial, et que tu as ce professeur qui te dit non.
0: Bien sûr.
1: La mort absolue et ultime, le plus grand cinéma, c'est ce tout petit film polonais là que je tiens entre mes doigts. Tu comprends pas pourquoi c'est le meilleur, essaye de l'attraper. Ah, t'es pas prêt, il te faut une initiation. C'est exactement ça. Donc si tu veux, rien que le langage de l'imaginaire, ça dit déjà énormément de choses. Mais le problème, c'est que même ce simple langage-là, n'est pas reçu par le public. C'est-à-dire que pour moi, ça dépasse la question artistique.
0: En fait, c'est marrant parce que c'est une question que je me pose beaucoup par rapport au hors-champ. En fait, j'ai souvent dit que pourquoi moi j'aime bien Star Wars au-delà du fait, enfin pas tout, hein, bien sûr. Et puis après, on a le droit de regarder des films mauvais aussi. On n'est pas en train de dire ça. Hein. Mais tu vois, moi, Star Wars, ce qui m'a toujours fasciné, c'est que tu as une promesse d'un hors-champ infini, mais finalement, tu es toujours centré sur des histoires, la petite histoire de famille dans la grande histoire. Un peu. C'est un peu ça, Star Wars, tu vois. Et pourtant. Tu sais, genre par exemple, les mecs, il y a plein de planètes infinies, ils finissent toujours sur Tatooine, tu sais. Et du coup, moi, cette question du hors-champ, elle me fascine parce que, tu vois, moi, je prends un film comme Once Upon a Time in Hollywood, t'as un hors-champ qui est vraiment exploité. Mais le problème aujourd'hui, c'est que les gens, comme tu dis, ne reçoivent plus le hors-champ parce qu'à mon avis, il y a des habitudes, à mon avis, de jeux vidéo, tu vois. C'est-à-dire, t'as envie d'explorer, tu vois, c'est un truc un peu geek. Et du coup, je vais rejoindre un peu ça par rapport à ce que je disais tout à l'heure sur les figures d'autorité intellectuelle. Pour moi, aujourd'hui, en fait, dès que tu as une figure d'autorité intellectuelle qui va s'affirmer et dont son objectivité ne va pas se trouver entravée par une forme de subjectivité, c'est-à-dire un moteur émotif, qui, je m'accorde d'ailleurs, est quand même indispensable, mais qui est devenu aujourd'hui, malheureusement, la seule norme de communication autour d'une œuvre perçue, ça manque, tu vois. Ça, pour moi, ça rejoint cette idée un peu du hors-champ. Paradoxalement, en fait, aujourd'hui, je trouve la parole est démocratisée, c'est-à-dire que, tu vois, tout le monde a son avis sur tout. T'as quand même un complexe de classe intellectuelle qui devient un peu problématique aujourd'hui, en fait, qui devient étrange, qui s'est un peu déplacé. J'arriverai pas vraiment, moi, c'est que des intuitions là que je te dis, donc je pourrais pas vraiment te décrire foncièrement tout ce que je dis. Mais c'est vrai qu'aujourd'hui, tu vois, par exemple, le nombre de vedettes qui ont été interviewées de stars françaises qui vont à la télé ou quoi, ou américains, eux, tu vois, ils se posent même pas la question quand ils parlent de la validité de leurs paroles. Pour eux, ils parlent, les gens les écoutent, tu vois. T'as plus ces gens qui se demandent est-ce que je suis. Est-ce que j'ai le droit de parler, tu vois? Enfin, c'est pas le droit, mais est-ce que... c'est ça, la validité de sa parole, quoi. Et du coup, pour finir, là, je reviens un petit pont par rapport au Tarantino, tu vois, qui est mon meilleur exemple. En fait, aujourd'hui, je trouve qu'il y a une nuance entre la connaissance de la pop culture, ce truc geek, que j'aime beaucoup aussi, tu vois, et une vraie appréhension du monde. C'est-à-dire que moi, j'aime quand la pop culture te permet d'appréhender le monde. Et pas quand tu es sur un geek pour les geeks, tu vois. Sinon, c'est de l'inceste cannibaliste, tu vois. Et tu vois, par exemple, pour finir sur Once Upon a Time in Hollywood, pourquoi est-ce que ça n'a pas marché et que des gens m'ont dit qu'il était nul, ce que je trouve aberrant, c'est parce que les gens, pour eux, ne se connaissent même plus Charles Manson. Pour eux, Charles Manson, alors que ça date de quoi, Charles Manson? Ça fait 80 piges. Ouais, non, 60, 80
1: c'est,
0: piges.
1: Ça fait une cinquantaine d'années, ouais.
0: Pour eux, c'est la préhistoire. 50 ans, c'est devenu la préhistoire. Et du coup, moi, j'ai envie de te dire en fait, voilà, est-ce que tu es d'accord sur cette idée? Pourquoi est-ce qu'aujourd'hui on arrive à un ère du révisionnisme? C'est parce qu'on n'a plus de socle commun, en fait.
1: Oui, mais alors pour moi, en fait, ce problème-là, il n'est pas à regarder pour moi du côté du cinéma et des spectateurs de cinéma. Ouais. Moi, j'ai ma culture vient de l'horreur beaucoup. C'est vraiment une part très importante de ma culture et dans le cinéma d'horreur, même dans l'horreur en général, les notions de prédation. De concurrence sont des notions très importantes. Et pour moi, ce problème en fait, des spectateurs du cinéma ne vient pas du fait que les spectateurs ne savent plus voir les films. Ça vient du fait que les spectateurs ils regardent autre chose. Il y a des choses concurrentielles. Je pourrais te donner un exemple qui est l'avant-dernier film de Ruben Östlund qui s'appelle...
0: Sans filtre.
1: Alors, c'est avant Sans filtre, c'est The Square. Dans The Square, tu suis en fait un quelqu'un qui est programmateur d'un musée d'art contemporain et qui va connaître une chute. Et en fait, on me l'avait présenté avant que j'aille le voir comme une satire, c'est-à-dire c'était le regard un peu ironique du réalisateur sur un bobo, tu vois, fan d'art contemporain. Et quand j'ai vu le film, je me suis aperçu que ce personnage à fond dans l'art contemporain, il était tout à fait crédible. Il disait des choses extrêmement sensées sur l'art, c'était tout sauf un tartuffe. Mais qu'est-ce qui se passe à la fin? À la fin, il se fait démonter par une vidéo YouTube.
0: Ouais.
1: C'est le problème, si tu veux, du rapport à l'art, c'est que les gens qui aiment l'art sont des gens qui sont généralement hauts dans la société et qui te présentent l'art comme quelque chose de fort, d'indestructible, de puissant, ce qui est faux. L'art, c'est peut-être bien, mais c'est faible. Moi, j'ai rencontré beaucoup de cinéphiles. Les cinéphages, ils vont te dire « Tiens, j'ai vu tel film. » Le cinéphile, lui, c'est l'enfoiré qui va te dire « Oh, le cinéma japonais, il y a trois réalisateurs. » Est-ce que quand tu vas sur YouTube, tu as un message qui te dit « Attention, YouTube, à la rigueur, tu t'y connectes 3 jours dans l'année, puis c'est bon, tu as vu le tour. » Non, non, non, c'est pas comme ça que ça marche. C'est-à-dire qu'eux-mêmes, ils vont raréfier si tu veux, leur rapport à la culture. Ils vont le rendre encore moins accessible, ils vont moins le partager, mais pendant ce temps, tu as d'autres forces concurrentielles qui, elles, se propagent. Et effectivement, aujourd'hui, le scandale que peut produire un film n'est rien comparé au scandale que peut produire Twitter. Et bien sûr, si par exemple, tu as trouvé que tel film commençait à te faire réfléchir, si tu as un statement, comme disent les Américains, qui apparaît sur Twitter, par exemple, et tu sais que tu vas être vu pour quelqu'un de bien, si tu mets like ou quelqu'un de provocateur, si tu le critiques, c'est le statement qui va piquer la vedette et qui va dresser les termes du débat. Donc actuellement, pour moi, c'est pas du tout un problème qui est interne au cinéma, c'est vraiment le marché qui, et même quand tu regardes, là on parlait des blockbusters et de ce qui est devenu Hollywood, Hollywood ne produit plus que des DLC pour les réseaux sociaux. Les films, c'est ça. Moi, je me rappellerai toujours de cette phrase. Il y a deux phrases qui permettent de comprendre ce qui se passe au niveau de l'industrie du divertissement. Celle de la directrice de Disney en 2014, les stars ne seront plus les acteurs, ce seront les marques. Et cette phrase-là du directeur de Netflix, Netflix ne produit pas de films, Netflix ne produit pas de séries, Netflix produit des contenus.
0: Oh putain. Mais en vrai, je suis d'accord avec toi, tu m'as cloué. Gart, essayons d'apporter un petit brin de lumière dans notre noirceur. J'aimerais te poser la question de, est-ce qu'une résistance aujourd'hui est possible ? C'est-à-dire que tu vois, aujourd'hui, on arrive à une forme de underground et de contre-culture, ça existe toujours, mais démultiplié. Donc est-ce que ça existe toujours ? Bon, plus ou moins, tu vois. Elle n'a peut-être pas le même poids que dans les années 60-70, mais aujourd'hui, tu vois, malgré l'uniformisation globale, t'as beaucoup de petites contre-cultures, quoi. Est-ce que tu penses que l'underground peut retrouver son sens de la bricole aujourd'hui ? Est-ce qu'un renouvellement peut s'opérer ? Surtout que je pense qu'on arrive à une fin de cycle, c'est-à-dire que tu vois des grands réalisateurs comme Lynch, Tarantino, Scorsese, donc là on est quand même sur le plan assez hollywoodien, aujourd'hui tu vois qui eux ont rythmé l'événement cinéma et continuent un petit peu à le faire, même aujourd'hui ils commencent à galérer, à perdre du poids et de l'influence, même Spielberg, je trouve qu'il n'a pas du tout la même influence qu'avant, et du coup la question c'est qu'est-ce qui va venir après ? Quelle place ? Qui va prendre leur place ? Est-ce que là, du coup, on peut espérer quoi ?
1: Moi, je vais reprendre encore une fois mon attachement à l'horreur, au cinéma d'horreur.
0: Qui est le seul, d'ailleurs, aujourd'hui, qui tient la baraque, même si les films, peut-être, plaisent plus ou moins, c'est le seul qui arrive à concurrencer et à attirer les gens en salle. Je veux dire, qui arrive à concurrencer les plateformes et, les Marveleries, quoi. C'est les seuls, aujourd'hui, qui font encore se déplacer des gens en salle.
1: Parce que, tu vois, dans le cinéma d'horreur, la question à se poser sur un monstre, c'est pas sa nature, c'est les moyens dont il dispose. Une araignée, c'est pourri. Une araignée, tu l'écrases avec ton pied, mais si elle fait 15 mètres de haut. Là, c'est pas la même chose. Et c'est ce qui se passe, c'est-à-dire, est-ce que le cinéma, il va retrouver... Au niveau des œuvres, moi, oui, et j'en suis d'autant plus persuadé que c'est déjà le cas. Le problème, c'est qu'est-ce que ça va attirer comme public ? Quel va être l'espace qui va être dédié à ces films ? Est-ce que ces films, ça va créer des niches, par exemple, avec des fans ? Ça, je ne pense pas. Je pense qu'il faut sortir de la politique des auteurs. Je pense que c'est une vision qui est datée, obsolète, et qu'il faut rentrer dans la politique du spectateur.
0: Et un truc très français, d'ailleurs.
1: Il faut rentrer dans la politique du spectateur, absolument, parce qu'effectivement, c'est eux qui font les espaces.
0: Si on rentre dans la politique du spectateur, et je te dis ça avec de l'emmental dans la bouche, ça donne quoi ? Ça donne du Snyder Cut, en fait. Ça donne des spectateurs qui, au bout d'un moment...
1: Ce ne sont pas des spectateurs, ce sont des tweetos, ce sont des utilisateurs. En fait, le Snyder Cut vient des réseaux sociaux. Ça ne vient pas des salles de cinéma, ça ne vient pas des vidéoclubs, ça ne vient même pas de l'ordi sur lequel on télécharge un film torrent, et ça ne vient même pas d'un ordinateur sur lequel est téléchargé un film Netflix. Ça vient des réseaux sociaux, qui est un miroir déformant sur lequel l'industrie a une puissance pas possible, parce qu'en plus, elle te fait croire que chacun est égaux, alors qu'il suffit d'avoir exercé un peu le métier de community manager pour savoir que ce n'est pas le cas du tout. Mais effectivement, la puissance de l'entreprise, c'est qu'elle peut faire croire que son action avec ses 50 000 comptes achetés, c'est l'action de 50 000 citoyens, consommateurs, va savoir. Mais c'est absolument pas le cas. La Snyder Cut n'est pas le produit de fans de cinéma, c'est le produit d'utilisateurs de réseaux sociaux. Quand je parle de spectateurs,
0: encore,
1: c'est vraiment...
0: petite parenthèse, qu'en plus c'est trafiqué, qu'il y a eu beaucoup de bots.
1: Mais non, mais ça c'est évident. C'est évident. Il y a des bots tout le temps. Si tu veux simplement, c'est que là, il y en a peut-être eu un peu plus, donc on l'a fait remarquer. Mais le métier de community manager va impliquer des bots et des saturations de comptes. Après, pour que, oui, là, voilà, je voulais dire, c'est que moi, par spectateur, j'entends pas consommateur, si tu veux. J'entends pas, par exemple, je suis allé voir tel film parce que je sortais avec les copains, il fallait trouver un compromis. Je parle vraiment de l'aspect proactif, volontaire du spectateur qui va s'investir, si tu veux, pour aller chercher les films avec les dents. Comme ces vidéastes américains sur YouTube qui font 400 vues par émission, qui sont capables de te parler de Jean Rollin, alors qu'il n'y a aucun magazine chez eux qui en parle, mais parce que c'est des gens qui vont se bouger le cul, qui sont capables d'apprendre des langues des fois, juste pour en apprendre plus sur tel ou tel cinéaste ou tel type de cinéma. Et moi, c'est ça, effectivement, qu'il faut revoir. Il va falloir trouver des manières d'organiser des niches, d'organiser des espaces où des films peuvent se produire. Sinon, il va se passer ce qui se passe en musique, c'est-à-dire qu'il y aura des groupes qui n'auront plus de salles de concert. Ça, c'est ce qui arrive en musique.
0: C'est ça, ça arrive encore aujourd'hui. Là,
1: et là, tu peux trouver d'excellents films, mais qui ne vont pas trouver la plateforme, le lieu, le moment où il y a de l'audience et qui ne vont pas trouver une presse à leur hauteur. Parce que, par exemple, la presse cinéphile, tu vois, qui peut prendre des papiers géniaux dans l'arrêt essai, par exemple, en critique, elle n'est pas adaptée à tout. Dans le cinéma divertissement, la presse cinéphile, elle est particulièrement médiocre. Elle est vraiment...
0: Mais là, elle est carrément... Même, elle est morte, en fait.
1: Mais
0: c'est
1: non,
0: fini.
1: Mais c'est... le.
0: Même
1: le...
0: eux savent qu'ils sont... Tu sais que la presse, aujourd'hui, ne gagne plus d'argent sur leurs revues. Ils gagnent de l'argent sur les hors-séries. Donc, c'est des bouquins, en fait. C'est même plus de la revue. Et ouais, non, c'est totalement mort, la presse.
1: Ouais, oui. Puis, pour, par exemple, tu vois, nous, on fait une émission cinéphage qui va beaucoup parler de divertissement. Donc, effectivement, si on va parler, par exemple, d'une cinéaste comme Naomi Kawase, de Hong Sang-soo, par exemple, de Michel Franco, ça va être intéressant de citer des choses des cahiers du cinéma, par exemple, qui vont te
0: bien
1: dire
0: sûr
1: des choses super intéressantes. Si tu veux parler du cinéma apocalyptique, les cahiers du cinéma, c'est un magazine qui a encensé La Guerre des Mondes de Spielberg. Il devrait se cacher de honte. C'est une honte d'avoir écrit des pages sur cette daube. C'est une honte d'avoir convaincu des adolescents que ce film pouvait être l'équivalent d'un cinéma académique qui reprend à son compte des choses qu'on a vues chez Romero. C'est du cinéma absolument minable, en dessous de tout, qui a de sérieux problèmes sur la représentation de la violence, qui est ridicule.
0: Qui est avec le numéro 2 de la scientologie.
1: Non, mais c'est...
0: Tu vois, Top Gun Maverick aussi, d'ailleurs. Ça me fait marrer, cette hypocrisie qu'on a aujourd'hui. Comment est-ce qu'on peut se mettre à adorer des films en disant « Waouh, le retour du cinéma, des films qui refont autorité. » Et en même temps, les gens vont venir te critiquer, tu sais, une petite autorité intellectuelle, alors qu'ils sont en train d'encenser le numéro 2 de la plus grosse
1: Bollywood,
0: secte des États-Unis.
1: Bollywood a un boulevard devant lui s'il veut conquérir, en fait, le marché du divertissement en Occident, quoi. C'est-à-dire que quand tu regardes à Bollywood, t'as la rencontre du feu et de l'eau, t'as la rencontre de la douceur et de la violence, t'as une représentation de la nature qui est que tu peux plus retrouver dans les blockbusters américains, malgré leurs explosions, malgré leurs décors. T'as pas cette représentation intense de la nature. À la rigueur, en Occident, pour la retrouver, il faut écouter, aller du côté du heavy metal ou de la musique électronique. Mais
0: dans la rave, tout
1: ça. Mais quand tu regardes un truc comme les Avengers, il y a du feu, il y a de la terre, mais t'as pas cette rencontre d'éléments que tu peux avoir dans le cinéma indien où là, ils vont vraiment préparer. Quand il y a quelque chose qui se passe en forêt, la végétation participe à l'action, si tu veux. Donc vraiment, là actuellement, pour moi, Bollywood, le cinéma coréen, plein de choses, s'ils veulent, ils peuvent vraiment, s'ils trouvent une plateforme qui arrive à s'immiscer dans le marché occidental, ils peuvent vraiment cartonner, à mon avis.
0: On garde très rapidement, ce sera, parce que là on arrive à la fin de notre conversation, on est mal barré.
1: Faut pas voir ça comme ça, c'est-à-dire que moi je vois dans ton côté on est mal barré si tu parles des œuvres, pour moi c'est pas le cas. Je pense que ça là-dessus, il y a suffisamment de niches, suffisamment de talents pour rebondir. On est mal barré dans le sens nous, spectateurs, oui.
0: Et nous humains même, on est mal barré. C'est finito.
1: Là, ça dépasse les questions du cinéma, mais effectivement, oui, la démocratie nous passe en dessous. Et ça va être. Nous passe sous le nez, donc ça va être un peu difficile. Mais effectivement, c'est important pour moi de créer des espaces collectifs de spectateurs. Même si ça reste des choses de niche, underground, qui ne font pas beaucoup d'argent, il faut que ça existe. Donc, par exemple, nous à Poitiers, on a un cinéma d'arrêt essai qui s'appelle Le Dietrich, qui est une salle vraiment qui a à cœur de faire vivre le cinéma dans sa diversité.
0: La galère d'ailleurs.
1: Voilà, et qui se donne beaucoup de mal et qui réamène en fait, si tu veux, la vie et le cinéma au cœur de la vie quotidienne justement. C'est des espaces comme ça qu'il faut faire. Il faut fréquenter aussi les sites de cinéma et notamment les sites de cinéma de niche comme les sites de cinéma de genre Allez sur Dread Central ou des choses comme ça si vous aimez le cinéma d'horreur. Et puis les festivals de cinéma, quoi. Voilà.
0: Bah écoute, merci beaucoup Garde pour cette conversation, peut-être un poil trop rapide mais nécessaire. Je tiens à dire, bon voilà, vous l'avez remarqué hein, dans ce petit podcast, il y avait de la haine, mais ne vous détrompez pas, il y avait surtout de l'amour.
1: Mais un peu de haine quand même.
0: Mais un peu de haine quand même. Donc voilà, écoutez, moi j'ai envie de dire que vous soyez gitan, arabe, fudge, hacker, prolétaire, nouveau riche, marginal ou tout simplement perdu, que dire, hein, sinon de laisser accueillir le chaos. Réveillez-vous de ce monde endormi, prenez les armes au sens propre et figuré, bloquez les routes, les ponts, les supermarchés, enflammez les institutions, désobéissez, doutez, questionnez, détruisez. Si vous faites déjà partie de la secte contrebande, alors vous comprendrez. Hein. Sinon, bah, convertissez de nouveaux fidèles autour de vous autant que possible. Hein. La chaîne YouTube, c'est Contrebande Cinéphage. Et pour les autres, on vous emmerde bien profondément, le majeur élevé. Allez tous vous faire foutre, tout simplement. L'esprit et l'âme reprendront leurs droits. Longue vie à la cause. Contrebande.
1: Arrêtez l'esprit critique et mettez-vous la conscience de classe. On passe à Castor, on achète des râteaux, des pelles, des torches.
0: Et
2: listen up, people.
3: Je suis ici pour tirer la sonnette d'alarme.
2: This is not a movie, and the Doomsday device is real.
3: Le monde doit réagir.
4: D'urgence.
5: La consistance du monde dans lequel on est n'est plus la même.
6: Le spectacle existe sous une forme concentrée ou sous une forme diffuse.
7: Quelle croix toutes ces petites salopes qui débarquent.
8: What is saying?
9: The science is clear.
10: Affirmations inconciliables se poussent sur la scène du spectacle unifié de l'économie abondante.
11: This is a challenge of our collective lifetimes. The existential threat to human existence as we know it.
12: Je vous le dis, ce n'est pas responsable.
13: Le système médiatique n'a pas de contre-pouvoir et ses débordements sont sans limite.
14: L'imposture de la satisfaction doit se dénoncer elle-même en se remplaçant.
12: Que pensent nos concitoyens de ces facéties?
15: Cet argument moral ne suffit pas.
16: Moi, je pense que l'islamo-gauchisme gangrène la société.
17: J'ai bien entendu
18: l'inquiétude.
19: Par la force des choses, c'est suspect.
20: Macron est pas mal.
21: And every day we delay, the cost of inaction increases. Increases.
22: Il y en a qui font passer des cigarettes, là. Il y a encore du nez, là.
23: Allez, tiens ça, là, c'est bon. Montre-moi ton attestation.
24: Chaque nouveau mensonge de la publicité est aussi l'aveu de son mensonge précédent.
12: Il faut remettre de la sérénité et de l'ordre.
25: Il est très dur, moi j'aime les gens durs comme ça.
26: We can do this. We just have to make a choice to do it. So let's get to work.
27: C'est pas un jugement optimiste.
28: Les Utah Flash Type. Une bonne douche, un bon repas, de la viande rouge sans mayonnaise et un film de Jean-Claude Van Damme, mais c'est reparti.
29: La ville de New York a entamé la construction d'un gigantesque mur pour se protéger de la montée des eaux.
30: Les gens qui veulent s'agrandir, ils doivent savoir investir pour devenir plus forts.
31: Notre but dans la vie est de consommer à crédit, d'emprunter de l'argent pour acheter des choses dont nous n'avons pas besoin.
32: L'idée des limites à la croissance est formulée pour la première fois au plus haut niveau par les élites du capitalisme.
33: Nous, on a les miettes, donc moi je vis seul, 1000 euros par mois, je n'en pleure pas.
34: Il y a des gens qui se gavent et les autres, ils ont rien.
35: Le monde se divise en deux catégories. Ceux qui ont un pistolet chargé et ceux qui creusent.
36: Nous faisons face à la plus grande avalanche de crise de notre existence.
37: Allons, ayons confiance.
38: Convaincre les non-vaccinés de recevoir les doses,
39: mais certains refusent catégoriquement.
40: On apprend à vendre des produits que les gens n'ont pas forcément besoin.
41: C'est-à-dire qu'on est assez riche aujourd'hui pour faire vivre non seulement tous les Européens, mais également 7 milliards d'humains. 7 milliards d'humains.
42: Quand t'as pas parlé pendant 9 heures, t'as tellement de choses à dire que t'arrives plus à les dire que les mots. Ils arrivent tous ensemble dans la bouche. Tu bégayes, tu t'énerves, tout t'énerve.
43: La plupart des choses qui se passent, qui arrivent, ne sortent pas. Vous êtes suffisamment grand pour le comprendre.
44: Le substitut général, soupçonné d'échange d'images pédophiles, a été mis à la retraite d'office.
45: Vous avez un épisode qui racontait d'un ancien ministre qui s'est fait poisser à Marrakech dans une partouze avec des petits garçons.
46: Bon. Que tous les coquins soient démasqués, jugés, condamnés et vidés.
47: Donc il s'agit de ce qu'on appelle une commande.
48: Pardon ?
49: Qui ?
47: Par des gens.
50: Un embrasement de méfiance et de désinformation polarise les gens et paralyse des sociétés.
51: Qui contrôle le Washington Post ? Qui contrôle le New York Times ? Qui contrôle le BFM TV ?
52: Nous devons enlever le pouvoir à ces contre-pouvoirs.
53: Est-ce que la morale populaire est
54: J'ai aucune preuve de ce que je vous dis. Est-ce que franchement c'est assez ?
55: La calomnie émane de partout et les réseaux sociaux sont une machine. Machine à calomnie.
56: On en a ras le cul.
57: Ce qui a contribué à faire croire aux Français que l'intégralité des hommes politiques était malhonnête.
58: Le rapport élabore 13 scénarios pour le futur et alerte sur l'effondrement de la civilisation industrielle au 21e siècle.
59: La pollution.
60: Et aujourd'hui, la Terre compte un 6e continent. Un continent de plastique. Plastique invisible. Visible. Constitué de milliards de fragments mangés par les animaux. Et il suffit de regarder leur estomac pour comprendre la raison de leur mort.
61: Le manque de ressources.
62: Prix des carburants au plus haut depuis 10 ans.
63: La population.
64: Économique engendre
55: bien sûr des comportements droits humains sans mise à mal.
0: Oh, l'inégalité des races, oui, bien sûr.
1: Craignant l'imminence d'une guerre civile liée à la pression migratoire, ils avaient commencé à constituer des groupes armés. Plusieurs militaires figurent parmi les suspects.
2: Expulsés.
3: C'est pas un très bon argument.
4: Alors les laisse mourir de froid derrière les barbelés.
5: Bien sûr que oui.
6: C'est cela nous précipiter dans une guerre des mondes.
7: Il avait ses amis politiques, il y avait des amis de sa même loge maçonnique qui l'avaient lâché et qui, eux, ont pu continuer leurs sales petites affaires. Et tout le monde, maintenant, commence à le comprendre. On est dans un univers où les limites sont très floues entre grand banditisme, ce qu'on peut supposer être l'univers de la drogue, et des gens qui aiment consommer des enfants. C'est des trucs qui existent et dont, à la télé, depuis 20 ans, on ne parle jamais.
55: La science est limitée.
8: Ce qui t'énerve encore plus, c'est ceux qui parlent de la chaîne machine ultra-moderne
9: à laquelle le grand public n'a pas encore accès.
10: Liberté de croire ou de ne pas croire, sans pression.
11: On est capable, sur une souris, justement, de détecter un souvenir traumatisant et d'aller l'effacer.
12: C'est acheté beaucoup par Bill Gates, quand même. C'est le financier majeur de l'OMS.
13: Est-ce que l'hôpital, est-ce que t'es un endroit qui doit produire de l'argent ou avoir des missions? C'est fait pour soigner.
14: Tu verrais comment leur parle un procureur, comment leur parle un tribunal et comment les traite la police. Tu verrais ce que c'est la vraie violence.
55: Calme-toi déjà. Le pouvoir change les gens.
15: Désolé, on peut pas laisser dire ça sur la tête.
55: Ça peut pas aboutir à quelque chose de positif pour la collectivité quand une seule personne se sent investie d'autant de pouvoir.
16: Win the yes needs a no to win again the no.
55: You have stolen my dreams, my childhood with your empty words.
17: On peut pas continuer là-dessus, c'est surréaliste d'entendre ça.
55: Ils veulent pas de nous dans leur monde.
18: C'est de la survie qu'on fait.
19: We blew it.

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0: 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Conseillez-vous d'utiliser un Godmiché ?
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0: Mon grand-père disait, une bonne branlette vaut mieux qu'un mauvais mariage. Et joignez souvent le geste à la parole.
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